0: des points relatifs au droit à l'image. C'est la fin de ce flash sport, une très bonne journée à notre écoute.
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0: Il est 3h.
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2: Bonsoir, la Fédération des acteurs de la solidarité et l'UNICEF France publient ce mercredi leur baromètre des enfants à la rue. D'après ces associations, 2355 enfants sont sans logement en France, un chiffre qui met à mal la promesse gouvernementale de zéro enfant à la rue faite en 2022. 12 départements de l'Ouest placés en vigilance orange aux orages. L'alerte débute à 18h. Météo France évoque un risque marqué de phénomènes violents. Cette vigilance pourrait être étendue vers d'autres départements de la Bretagne et du centre Val-de-Loire, vers la Normandie et la Gironde et une partie du Limousin pour cette nuit de mercredi à jeudi. Un cas autochtone de chikungunya détecté à Nogent-sur-Marne dans le Val-de-Marne a indiqué l'ARS Île-de-France. Cela signifie que la personne concernée a contracté le virus sur le territoire et non pas lors d'un déplacement dans une autre région ou un autre pays. C'est une première pour l'Île-de-France depuis le début de l'année. En 2025, seuls 2 cas autochtones de cette maladie avaient été repérés dans la région. Un automobiliste de 29 ans interpellé après avoir blessé au couteau un cycliste après une altercation survenue dans le 9e arrondissement de Paris hier. Une enquête pour tentative de meurtre a été ouverte. La victime est sortie de l'hôpital. Un mot de football pour conclure. Lyon joue ce soir un match capital pour sa saison européenne. Une semaine après le nul à l'aller, un but partout, l'OL accueille les Turcs de Fenerbahçe pour décrocher sa place en Ligue des Champions. Les Lyonnais n'ont plus participé à la compétition depuis 6 ans. Le match a été classé à haut risque, 4 sur 5, par la Direction nationale de lutte contre le hooliganisme. Un retour dans la plus grande compétition européenne permettrait au club d'empocher un pactole de 40 millions d'euros. C'est la fin de ce flash, une bonne fin de journée à toutes et à tous.
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2: Bonjour, Football Ligue 2, le FC Nantes annonce l'arrivée sur le banc de Grégory Poirier pour remplacer Michel Derzakarian, limogé lundi après 3 défaites pour commencer la saison. L'entraîneur de 44 ans a passé les 2 dernières saisons aux commandes du Red Star, qu'il n'a pas été loin d'amener en Ligue 1 au printemps dernier, en terminant à la 4e place. Il s'est engagé avec les Canaries pour les 2 prochaines saisons. Foot toujours, hier le tribunal de commerce de Bordeaux a homologué l'accord de conciliation présenté par les Girondins de Bordeaux et ses repreneurs. La juridiction invite même la Fédération française de football à se saisir du dossier pour examiner la situation financière du club. Le tribunal qui ainsi confirme la viabilité financière des Marinés Blancs en cas de maintien en National 1. La juridiction atteste aussi que Sparta Capital, le fonds d'investissement anglais, nouveau propriétaire du club, peut assurer la poursuite du plan de continuation. Cyclisme, Tadej Pogacar a assommé la Vuelta hier dès la 4e étape au terme d'un raid solitaire de 50 km. Le Slovène s'est arraché dans l'ascension de la Colada des Brechalis, la 2e des 4 ascensions du jour, et s'est imposé à Andorre-la-Vieille. Il remporte ainsi sa 5e victoire d'étape sur le Tour d'Espagne et la 37e de sa carrière en Grand Tour. Le coureur de la formation UAE Emirates est en quête d'un premier sacre sur le Tour d'Espagne. Tennis, le français Gaël Monfils et l'ukrainienne Elina Svitolina en couple dans la vie se sont qualifiés hier pour les demi-finales du tournoi de double mixte de l'US Open en battant la tchèque Kateřina Siniaková et le britannique Henri Platten, chacun un numéro 1 mondial en double. Siniaková et Platten, spécialistes de la discipline, avaient éliminé au tour précédent les stars du simple Novak Djokovic et Arina Sabalenka. Rugby, selon l'équipe, Louis Biel-Biarré restera à l'UBB jusqu'en 2029. Son contrat arrive à échéance en 2027. Le joueur et son club ont trouvé un terrain d'entente. Il ne reste plus que certains détails à boucler, notamment des points relatifs au droit à l'image. C'est la fin de ce flash sport. Une très bonne journée à notre écoute.
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2: Ouais.
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0: 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Il est 4 heures.
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2: Bonsoir, la Fédération des acteurs de la solidarité et l'UNICEF France publient ce mercredi leur baromètre des enfants à la rue. D'après ces associations, 2355 enfants sont sans logement en France, un chiffre qui met à mal la promesse gouvernementale de zéro enfant à la rue faite en 2022. 12 départements de l'Ouest placés en vigilance orange aux orages. L'alerte débute à 18h. Météo France évoque un risque marqué de phénomènes violents. Cette vigilance pourrait être étendue vers d'autres départements.

0: départements de la Bretagne et du centre Val-de-Loire, vers la Normandie et la Gironde et une partie du Limousin pour cette nuit de mercredi à jeudi. Un cas autochtone de chikungunya détecté à Nogent-sur-Marne dans le Val-de-Marne a indiqué l'ARS Île-de-France. Cela signifie que la personne concernée a contracté le virus sur le territoire et non pas lors d'un déplacement dans une autre région ou un autre pays. C'est une première pour l'Île-de-France depuis le début de l'année. En 2025, seuls deux cas autochtones de cette maladie avaient été repérés dans la région. Un automobiliste de 29 ans interpellé après avoir blessé au couteau un cycliste après une altercation survenue dans le 9e arrondissement de Paris hier. Une enquête pour tentative de meurtre a été ouverte. La victime est sortie de l'hôpital. Un mot de football pour conclure. Lyon joue ce soir un match capital pour sa saison européenne. Une semaine après le nul à l'aller, un but partout, l'OL accueille les Turcs de Fenerbahçe pour décrocher sa place en Ligue des Champions. Les Lyonnais n'ont plus participé à la compétition depuis 6 ans. Le match a été classé à haut risque, 4 sur 5, par la Direction nationale de lutte contre le hooliganisme. Un retour dans la plus grande compétition européenne permettrait au club d'empocher un pactole de 40 millions d'euros. C'est la fin de ce flash, une bonne fin de journée à toutes et à tous.
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0: Bonjour, Football Ligue 2, le FC Nantes annonce l'arrivée sur le banc de Grégory Poirier pour remplacer Michel Derzakarian, limogé lundi après 3 défaites pour commencer la saison. L'entraîneur de 44 ans a passé les deux dernières saisons aux commandes du Red Star, qu'il n'a pas été loin d'amener en Ligue 1 au printemps dernier, en terminant à la 4e place. Il s'est engagé avec les Canaries pour les deux prochaines saisons. Foot toujours, hier le tribunal de commerce de Bordeaux a homologué l'accord de conciliation présenté par les Girondins de Bordeaux et ses repreneurs. La juridiction invite même la Fédération française de football à se saisir du dossier pour examiner la situation financière du club. Le tribunal qui ainsi confirme la viabilité financière des Marines et Blancs en cas de maintien en National 1. La juridiction atteste aussi que Sparta Capital, le fonds d'investissement anglais, nouveau propriétaire du club, peut assurer la poursuite du plan de continuation. Cyclisme, Tadej Pogacar a assommé la Vuelta hier dès la 4e étape au terme d'un raid solitaire de 50 km. Le Slovène s'est arraché dans l'ascension de la Colada des Brechalis, la 2e des 4 ascensions du jour, et s'est imposé à Andorre-la-Vieille. Il remporte ainsi sa 5e victoire d'étape sur le Tour d'Espagne et la 37e de sa carrière en Grand Tour. Le coureur de la formation UAE Emirates est en quête d'un premier sacre sur le Tour d'Espagne. Tennis, le français Gaël Monfils et l'ukrainienne Elina Svitolina en couple dans la vie se sont qualifiés hier pour les demi-finales du tournoi de double mixte de l'US Open en battant la tchèque Kateřina Siniaková et le britannique Henry Platten, chacun un numéro 1 mondial en double. Siniaková et Platten, spécialistes de la discipline, avaient éliminé au tour précédent les stars du simple Novak Djokovic et Arina Sabalenka. Rugby, selon l'équipe, Louis Biel-Biarré restera à l'UBB jusqu'en 2029. Son contrat arrive à échéance en 2027. Le joueur et son club ont trouvé un terrain d'entente. Il ne reste plus que certains détails à boucler, notamment des points relatifs au droit à l'image. C'est la fin de ce flash sport. Une très bonne journée à notre écoute.
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0: 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Il est 5h.
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2: Bonsoir, la Fédération des acteurs de la solidarité et l'UNICEF France publient ce mercredi leur baromètre des enfants à la rue. D'après ces associations, 2355 enfants sont sans logement en France, un chiffre qui met à mal la promesse gouvernementale de zéro enfant à la rue faite en 2022. 12 départements de l'Ouest placés en vigilance orange aux orages. L'alerte débute à 18h. Météo France évoque un risque marqué de phénomènes violents. Cette vigilance pourrait être étendue vers d'autres départements de la Bretagne et du centre Val-de-Loire, vers la Normandie et la Gironde et une partie du Limousin pour cette nuit de mercredi à jeudi. Un cas autochtone de chikungunya détecté à Nogent-sur-Marne dans le Val-de-Marne, a indiqué l'ARS Île-de-France. Cela signifie que la personne concernée a contracté le virus sur le territoire et non pas lors d'un déplacement dans une autre région ou un autre pays. C'est une première pour l'Île-de-France depuis le début de l'année. En 2025, seuls 2 cas autochtones de cette maladie avaient été repérés dans la région. Un automobiliste de 29 ans interpellé après avoir blessé au couteau un cycliste après une altercation survenue dans le 9e

0: arrondissement de Paris hier. Une enquête pour tentative de meurtre a été ouverte. La victime est sortie de l'hôpital. Un mot de football pour conclure. Lyon joue ce soir un match capital pour sa saison européenne. Une semaine après le nul à l'aller, un but partout, l'OL accueille les Turcs de Fenerbahçe pour décrocher sa place en Ligue des Champions. Les Lyonnais n'ont plus participé à la compétition depuis 6 ans. Le match a été classé à haut risque, 4 sur 5, par la Direction nationale de lutte contre le hooliganisme. Un retour dans la plus grande compétition européenne permettrait au club d'empocher un pactole de 40 millions d'euros. C'est la fin de ce flash. Une bonne fin de journée à toutes et à tous.
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3: Bonjour, Football Ligue 2, le FC Nantes annonce l'arrivée sur le banc de Grégory Poirier pour remplacer Michel Derzakarian, limogé lundi après 3 défaites pour commencer la saison. L'entraîneur de 44 ans a passé les 2 dernières saisons aux commandes du Red Star, qu'il n'a pas été loin d'amener en Ligue 1 au printemps dernier, en terminant à la 4e place. Il s'est engagé avec les Canaries pour les 2 prochaines saisons. Foot toujours, hier le tribunal de commerce de Bordeaux a homologué l'accord de conciliation présenté par les Girondins de Bordeaux et ses repreneurs. La juridiction invite même la Fédération française de football à se saisir du dossier pour réexaminer la situation financière du club. Le tribunal qui ainsi confirme la viabilité financière des Marinés Blancs en cas de maintien en National 1. La juridiction atteste aussi que Sparta Capital, le fonds d'investissement anglais, nouveau propriétaire du club, peut assurer la poursuite du plan de continuation. Cyclisme, Tadej Pogacar a assommé la Vuelta hier dès la 4e étape au terme d'un raid solitaire de 50 km. Le Slovène s'est arraché dans l'ascension de la Colada des Brechalis, la 2e des 4 ascensions du jour, et s'est imposé à Andorre-la-Vieille. Il remporte ainsi sa 5e victoire d'étape sur le Tour d'Espagne et la 37e de sa carrière en Grand Tour. Le coureur de la formation UAE Emirates est en quête d'un premier sacre sur le Tour d'Espagne. Tennis, le français Gaël Monfils et l'ukrainienne Elina Svitolina en couple dans la vie se sont qualifiés hier pour les demi-finales du tournoi de double mixte de l'US Open en battant la tchèque Kateřina Siniaková et le britannique Henri Patten, chacun un numéro 1 mondial en double. Siniaková et Patten, spécialistes de la discipline, avaient éliminé au tour précédent les stars du simple Novak Djokovic et Arina Sabalenka. Rugby, selon l'équipe, Louis Biel-Biarré restera à l'UBB jusqu'en 2029. Son contrat arrive à échéance en 2027. Le joueur et son club ont trouvé un terrain d'entente. Il ne reste plus que certains détails à boucler, notamment des points relatifs au droit à l'image. C'est la fin de ce flash sport. Une très bonne journée à notre écoute.
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1: Bonjour, le groupe français de restauration collective et de services Sodexo a annoncé prévoir la suppression de près de 1100 postes en France pour rester compétitif. Ce nouveau plan social est vécu comme un tremblement de terre par les syndicats. C'est le deuxième plan de sauvegarde de l'emploi annoncé par ce géant de la restauration collective après un premier en 2020 dans le contexte de la crise sanitaire du Covid-19. 18 mois de prison avec sursis ont été requis hier à Lille contre 8 militants du mouvement identitaire Nouvelle Droite. Ils étaient jugés après avoir fait irruption en mars dans un meeting de campagne du maire LFI sortant de Fâche-Thumesnil, Patrick Proisy, lors des municipales. La décision sera rendue le 18 septembre. Une collision entre une télécabine et une grue a fait 16 blessés, dont 3 en urgence absolue hier matin dans la station de ski de l'Alpe d'Huez. Selon la préfecture de l'Isère, une cinquantaine de personnes se trouvaient à bord de la cabine. En tout, l'accident a fait 23 victimes et 13 blessés en urgence relative. La police népalaise a déclaré avoir récupéré 157 corps après la crue dévastatrice qui a frappé la région frontalière avec le Tibet dans le nord du pays, portant ainsi le bilan total à au moins 160 morts et des centaines de disparus. Accusé d'avoir rendu Instagram et Facebook addictifs pour les mineurs, Meta s'est entendu hier avec une quarantaine d'États américains pour mettre fin à leur poursuite judiciaire. L'entreprise a accepté de payer jusqu'à 16,7 milliards de dollars et de brider par défaut ses applications pour les moins de 18 ans à 2 heures par jour et rien la nuit dans les États concernés. C'est la fin de ce flash, une très bonne journée à notre écoute.
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Bonjour au football, l'Olympique Lyonnais ne jouera pas la Ligue des Champions. Il a été battu à domicile par Fenerbahçe 2-1 mercredi soir en barrage d'accession au retour après un nul, un but partout à l'aller en Turquie. Vedat Muriki et Archie Brown ont donné rapidement l'avantage au club turc. Malik Fofana a réduit le score, puis deux autres buts lyonnais ont été invalidés pour hors-jeu. Foot toujours, l'UEFA pourrait lever aujourd'hui sa menace de boycott des compétitions de la FIFA tout en maintenant la pression sur Gianni Infantino, l'actuel patron du football mondial. Présente ce jeudi à Monaco pour le tirage au sort de la Ligue des Champions, l'instance européenne discutera de ce sujet avec les dirigeants de ses 55 fédérations membres. Les joueuses du Paris Saint-Germain ont été tenues en échec sur la pelouse de l'Eintracht Francfort, un but partout lors du match aller du troisième tour préliminaire de la Ligue des Champions mercredi soir. Les Parisiennes devront faire la différence dans une semaine à l'occasion du match retour organisé en France pour accéder à la phase de Ligue. Cyclisme, Matthew Brennan remet le couvert. Le sprinter de l'équipe Visma Lease Bike s'est imposé pour la deuxième fois depuis le début du Tour d'Espagne dans le final à Roquetes, après avoir été parfaitement déposé par le français Christophe Laporte. Aucun changement majeur n'est à signaler au classement général. Tadej Pogacar est toujours premier avec 3,21 d'avance sur son dauphin Primoz Roglic. Voler les Bleus battus avec les honneurs. En effet, lors de son quatrième match de la phase de groupe de l'Euro 2026, l'équipe de France féminine a connu hier sa première défaite depuis le début de la compétition face à l'Italie à Göteborg en Suède, alors qu'elle n'avait jusque-là pas perdu une manche. Les championnes olympiques et du monde en titre l'ont emporté en 4-7 face aux Françaises. C'est la fin de ce flash. Une très bonne journée à toutes et à tous.

Comme chaque matin, le petit Léo se lève. Il s'habille, il déjeune et fait un bisou à sa mère. 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À cause du bruit, ce devait être la chauve-souris. D'en bas, pensait-il, celui du voisin d'en dessous. 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Que lorsqu'il se réveillait, il lui réapprenait à voler. 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C'est pour ça que tard le soir, il pouvait l'entendre hurler. 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Elle lui chuchota « Je t'aime » car son mari dormait encore. Elle avait peur qu'il se réveille et qu'il se mette en rogne. 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

5h moins 10, Léo rentre de l'école. Il n'entend aucun bruit, car la chauve-souris dort. 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Ils se mettent à table et racontent leur journée. 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
1: Bonjour, le groupe français de restauration collective et de services Sodexo a annoncé prévoir la suppression de près de 1100 postes en France pour rester compétitif. Ce nouveau plan social est vécu comme un tremblement de terre par les syndicats. C'est le deuxième plan de sauvegarde de l'emploi annoncé par ce géant de la restauration collective après un premier en 2020 dans le contexte de la crise sanitaire du Covid-19. 18 mois de prison avec sursis ont été requis hier à Lille contre 8 militants du mouvement identitaire Nouvelle Droite. Ils étaient jugés après avoir fait irruption en mars dans un meeting de campagne du maire LFI sortant de Fâche-Thumesnil, Patrick Proisy, lors des municipales. La décision sera rendue le 18 septembre. Une collision entre une télécabine et une grue a fait 16 blessés, dont 3 en urgence absolue hier matin dans la station de ski de l'Alpe d'Huez. Selon la préfecture de l'Isère, une cinquantaine de personnes se trouvaient à bord de la cabine. En tout, l'accident a fait 23 victimes et 13 blessés en urgence relative. La police népalaise a déclaré avoir récupéré 157 corps après la crue dévastatrice qui a frappé la région frontalière avec le Tibet dans le nord du pays, portant ainsi le bilan total à au moins 160 morts et des centaines de disparus. Accusé d'avoir rendu Instagram et Facebook addictifs pour les mineurs, Meta s'est entendu hier avec une quarantaine d'États américains pour mettre fin à leur poursuite judiciaire. L'entreprise a accepté de payer jusqu'à 16,7 milliards de dollars et de brider par défaut ses applications pour les moins de 18 ans à 2 heures par jour et rien la nuit dans les États concernés. C'est la fin de ce flash, une très bonne journée à notre écoute.

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2: Bonjour, football, l'Olympique Lyonnais ne jouera pas la Ligue des Champions. Il a été battu à domicile par Fenerbahçe 2-1 mercredi soir en barrage d'accession retour après un nul, un but partout à l'aller en Turquie. Vedat Muriqi et Archie Brown ont donné rapidement l'avantage au club turc. Malik Fofana a

0: mis le score. Deux autres buts lyonnais ont été invalidés pour hors-jeu. Foot toujours, l'UEFA pourrait lever aujourd'hui sa menace de boycott des compétitions de la FIFA tout en maintenant la pression sur Gianni Infantino, l'actuel patron du football mondial. Présente ce jeudi à Monaco pour le tirage au sort de la Ligue des Champions, l'instance européenne discutera de ce sujet avec les dirigeants de ses 55 fédérations membres. Les joueuses du Paris Saint-Germain ont été tenues en échec sur la pelouse de l'Eintracht Francfort, un but partout lors du match aller du troisième tour préliminaire de la Ligue des Champions mercredi soir. Les Parisiennes devront faire la différence dans une semaine à l'occasion du match retour organisé en France pour accéder à la phase de Ligue. Cyclisme, Matthew Brennan remet le couvert. Le sprinter de l'équipe Visma Lisebike s'est imposé pour la deuxième fois depuis le début du Tour d'Espagne dans le final à Roquetes, après avoir été parfaitement déposé par le Français Christophe Laporte. Aucun changement majeur n'est à signaler au classement général. Tadej Pogacar est toujours premier avec 3,21 d'avance sur son dauphin Primoz Roglic. Voler les Bleus battus avec les honneurs. En effet, lors de son quatrième match de la phase de groupe de l'Euro 2026, l'équipe de France féminine a connu hier sa première défaite depuis le début de la compétition face à l'Italie à Göteborg en Suède, alors qu'elle n'avait jusque-là pas perdu une manche. Les champions olympiques et du monde en titre l'ont emporté en 4-7 face aux Françaises. C'est la fin de ce flash, une très bonne journée à toutes et à tous.
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2: La météo pour ce jeudi 27 août, un temps perturbé concerne le pays avec un front pluvio-orageux qui traverse le pays d'ouest en est, ainsi que le pourtour méditerranéen. Côté température pour ce jeudi matin, 16 degrés pour Brest, 17 à Cherbourg, 18 à Lille, Paris et Strasbourg, 19 degrés pour Bordeaux et Biarritz, 20 à Toulouse, 21 pour Lyon, 22 à Nice et 26 degrés pour Ajaccio. Et pour ce jeudi après-midi, 21 degrés pour la Bretagne, 22 en Normandie, il fera 25 degrés sur l'Île-de-France et le Centre-Val de Loire, 26 sur les Hauts-de-France et la Nouvelle-Aquitaine. Il fera 31 degrés en Alsace, 31 également pour la vallée du Rhône, 32 sur l'Occitanie et 33 degrés pour la Corse.
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2: Bonjour à tous, l'horoscope de ce jeudi. On débute avec les béliers. Continuez à aller de l'avant et vos efforts parleront. Les taureaux, votre entourage aura besoin de conseils de votre part aujourd'hui. Les gémeaux, vous allez évoluer dans une ambiance très détendue en ce jeudi. Les cancers, votre sérieux va impressionner plus d'une personne aujourd'hui. Les lions, vous pourriez être surpris par une rencontre marquante. Les vierges, sur le plan professionnel, une proposition vous sera faite. Les balances, aujourd'hui le calme sera votre meilleur allié. Les scorpions, écoutez votre intuition, elle saura vous guider. Les sagittaires, un échange pourrait débloquer une situation. Capricorne, l'efficacité sera l'une de vos priorités du jour. Les Verseaux, en ce jeudi, profitez d'un climat apaisé, notamment pour vous ressourcer. Les Poissons, pour terminer, essayez de ne pas trop montrer votre exigence. Avec tout ça, très belle journée, bon jeudi.
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1: Bonjour, le groupe français de restauration collective et de services Sodexo a annoncé prévoir la suppression de près de 1100 postes en France pour rester compétitif. Ce nouveau plan social est vécu comme un tremblement de terre par les syndicats. C'est le deuxième plan de sauvegarde de l'emploi annoncé par ce géant de la restauration collective après un premier en 2020 dans le contexte de la crise sanitaire du Covid-19. 18 mois de prison avec sursis ont été requis hier à Lille contre 8 militants du mouvement identitaire Nouvelle Droite. Ils étaient jugés après avoir fait irruption en mars dans un meeting de campagne du maire LFI sortant de Fâche-Thumesnil, Patrick Proisy, lors des municipales. La décision sera rendue le 18 septembre. Une collision entre une télécabine et une grue a fait 16 blessés, dont 3 en urgence absolue hier matin dans la station de ski de l'Alpe d'Huez. Selon la préfecture de l'Isère, une cinquantaine de personnes se trouvaient à bord de la cabine. En tout, l'accident a fait 23 victimes et 13 blessés en urgence relative. La police népalaise a déclaré avoir récupéré 157 corps après la crue dévastatrice qui a frappé la région frontalière avec le Tibet dans le nord du pays, portant ainsi le bilan total à au moins 160 morts et des centaines de disparus. Accusé d'avoir rendu Instagram et Facebook addictifs pour les mineurs, Meta s'est entendu hier avec une quarantaine d'États américains pour mettre fin à leur poursuite judiciaire. L'entreprise a accepté de payer jusqu'à 16,7 milliards de dollars et de brider par défaut ses applications pour les moins de 18 ans à 2 heures par jour et rien la nuit dans les États concernés. C'est la fin de ce flash, une très bonne journée à notre écoute.
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1: Bonjour, football, l'Olympique Lyonnais ne jouera pas la Ligue des Champions. Il a été battu à domicile par Fenerbahçe 2-1 mercredi soir en barrage d'accession retour après un nul, un but partout à l'aller en Turquie. Vedat Muriki et Archie Brown ont donné rapidement l'avantage au club turc. Malik Fofana a réduit le score, puis deux autres buts lyonnais ont été invalidés pour hors-jeu. Foot toujours, l'UEFA pourrait lever aujourd'hui sa menace de boycott des compétitions de la FIFA tout en maintenant la pression sur Gianni Infantino, l'actuel patron du football mondial. Présente ce jeudi à Monaco pour le tirage au sort de la Ligue des Champions, l'instance européenne discutera de ce sujet avec les dirigeants de ses 55 fédérations membres. Les joueuses du Paris Saint-Germain ont été tenues en échec sur la pelouse de l'Eintracht Francfort, un but partout lors du match aller du troisième tour préliminaire de la Ligue des Champions mercredi soir. Les Parisiennes devront faire la différence dans une semaine à l'occasion du match retour organisé en France pour accéder à la phase de Ligue. Cyclisme, Matthew Brennan remet le couvert. Le sprinter de l'équipe Visma Lisebike s'est imposé pour la deuxième fois depuis le début du Tour d'Espagne dans le final à Roquetes, après avoir été parfaitement déposé par le Français Christophe Laporte. Aucun changement majeur n'est à signaler au classement général. Tadej Pogacar est toujours premier avec 3,21 d'avance sur son dauphin Primoz Roglic. Voler les Bleus battus avec les honneurs, en effet, lors de son quatrième match de la phase.

0: Le groupe de l'Euro 2026, l'équipe de France féminine, a connu hier sa première défaite depuis le début de la compétition face à l'Italie à Göteborg en Suède, alors qu'elle n'avait jusque-là pas perdu une manche. Les championnes olympiques et du monde en titre l'ont emporté en 4-7 face aux Françaises. C'est la fin de ce flash, une très bonne journée à toutes et à tous.
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2: La météo pour ce jeudi 27 août, un temps perturbé concerne le pays avec un front pluvio-orageux qui traverse le pays d'ouest en est, ainsi que le pourtour méditerranéen. Côté température pour ce jeudi matin, 16 degrés pour Brest, 17 à Cherbourg, 18 à Lille, Paris et Strasbourg, 19 degrés pour Bordeaux et Biarritz, 20 à Toulouse, 21 pour Lyon, 22 à Nice et 26 degrés pour Ajaccio. Et pour ce jeudi après-midi, 21 degrés pour la Bretagne, 22 en Normandie, il fera 25 degrés sur l'Île-de-France et le Centre-Val de Loire, 26 sur les Hauts-de-France et la Nouvelle-Aquitaine. Il fera 31 degrés en Alsace, 31 également pour la vallée du Rhône, 32 sur l'Occitanie et 33 degrés pour la Corse.
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2: Bonjour à tous, l'horoscope de ce jeudi. On débute avec les béliers. Continuez à aller de l'avant et vos efforts parleront. Les taureaux, votre entourage aura besoin de conseils de votre part aujourd'hui. Les gémeaux, vous allez évoluer dans une ambiance très détendue en ce jeudi. Les cancers, votre sérieux va impressionner plus d'une personne aujourd'hui. Les lions, vous pourriez être surpris par une rencontre marquante. Les vierges, sur le plan professionnel, une proposition vous sera faite. Les balances, aujourd'hui le calme sera votre meilleur allié. Les scorpions, écoutez votre intuition, elle saura vous guider. Les sagittaires, un échange pourrait débloquer une situation. Capricorne, l'efficacité sera l'une de vos priorités du jour. Les Verseaux, en ce jeudi, profitez d'un climat apaisé, notamment pour vous ressourcer. Les Poissons, pour terminer, essayez de ne pas trop montrer votre exigence. Avec tout ça, très belle journée, bon jeudi.
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1: Bonjour, le groupe français de restauration collective et de services Sodexo a annoncé prévoir la suppression de près de 1100 postes en France pour rester compétitif. Ce nouveau plan social est vécu comme un tremblement de terre par les syndicats. C'est le deuxième plan de sauvegarde de l'emploi annoncé par ce géant de la restauration collective après un premier en 2020 dans le contexte de la crise sanitaire du Covid-19. 18 mois de prison avec sursis ont été requis hier à Lille contre 8 militants du mouvement identitaire Nouvelle Droite. Ils étaient jugés après avoir fait irruption en mars dans un meeting de campagne du maire LFI sortant de Fâche-Thumesnil, Patrick Proisy, lors des municipales. La décision sera rendue le 18 septembre. Une collision entre une télécabine et une grue a fait 16 blessés, dont 3 en urgence absolue hier matin dans la station de ski de l'Alpe d'Huez. Selon la préfecture de l'Isère, une cinquantaine de personnes se trouvaient à bord de la cabine. En tout, l'accident a fait 23 victimes et 13 blessés en urgence relative. La police népalaise a déclaré avoir récupéré 157 corps après la crue dévastatrice qui a frappé la région frontalière avec le Tibet dans le nord du pays, portant ainsi le bilan total à au moins 160 morts et des centaines de disparus. Accusé d'avoir rendu Instagram et Facebook addictifs pour les mineurs, Meta s'est entendu hier avec une quarantaine d'États américains pour mettre fin à leur poursuite judiciaire. L'entreprise a accepté de payer jusqu'à 16,7 milliards de dollars et de brider par défaut ses applications pour les moins de 18 ans à 2 heures par jour et rien la nuit dans les États concernés. C'est la fin de ce flash, une très bonne journée à notre écoute.
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1: Bonjour au football, l'Olympique Lyonnais ne jouera pas la Ligue des Champions. Il a été battu à domicile par Fenerbahçe 2-1 mercredi soir en barrage d'accession retour après un nul, un but partout à l'aller en Turquie. Vedat Muriqi et Archie Brown ont donné rapidement l'avantage au club turc. Malik Fofana a réduit le score, puis deux autres buts lyonnais ont été invalidés pour hors-jeu. Foot toujours, l'UEFA pourrait lever aujourd'hui sa menace de boycott des compétitions de la FIFA tout en maintenant la pression sur Gianni Infantino, l'actuel patron du football mondial. Présente ce jeudi à Monaco pour le tirage au sort de la Ligue des Champions, l'instance européenne discutera de ce sujet avec les dirigeants de ses 55 fédérations membres. Les joueuses du Paris Saint-Germain ont été tenues en échec sur la pelouse de l'Eintracht Francfort, un but partout lors du match aller du troisième tour préliminaire de la Ligue des Champions mercredi soir. Les Parisiennes devront faire la différence dans une semaine à l'occasion du match retour organisé en France pour accéder à la phase de Ligue. Cyclisme, Matthew Brennan remet le couvert. Le sprinter de l'équipe Visma Lisebike s'est imposé pour la deuxième fois depuis le début du Tour d'Espagne dans le final à Roquetes, après avoir été parfaitement déposé par le Français Christophe Laporte. Aucun changement majeur n'est à signaler au classement général. Tadej Pogacar est toujours premier avec 3,21 d'avance sur son dauphin Primoz Roglic. Voler les Bleus battus avec les honneurs. En effet, lors de son quatrième match de la phase de groupe de l'Euro 2026, l'équipe de France féminine a connu hier sa première défaite depuis le début de la compétition face à l'Italie à Göteborg en Suède, alors qu'elle n'avait jusque-là pas perdu une manche. Les championnes olympiques et du monde en titre

0: l'ont emporté en 4-7 face aux Françaises. C'est la fin de ce flash, une très bonne journée à toutes et à tous.
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2: La météo pour ce jeudi 27 août, un temps perturbé concerne le pays avec un front pluvio-orageux qui traverse le pays d'ouest en est, ainsi que le pourtour méditerranéen. Côté température pour ce jeudi matin, 16 degrés pour Brest, 17 à Cherbourg, 18 à Lille, Paris et Strasbourg, 19 degrés pour Bordeaux et Biarritz, 20 à Toulouse, 21 pour Lyon, 22 à Nice et 26 degrés pour Ajaccio. Et pour ce jeudi après-midi, 21 degrés pour la Bretagne, 22 en Normandie, il fera 25 degrés sur l'Île-de-France et le centre-Val de Loire, 26 sur les Hauts-de-France et la Nouvelle-Aquitaine. Il fera 31 degrés en Alsace, 31 également pour la vallée du Rhône, 32 sur l'Occitanie et 33 degrés pour la Corse.
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2: Bonjour à tous, l'horoscope de ce jeudi, on débute avec les béliers, continuez à aller de l'avant et vos efforts parleront. Les taureaux, votre entourage aura besoin de conseils de votre part aujourd'hui. Les gémeaux, vous allez évoluer dans une ambiance très détendue en ce jeudi. Les cancers, votre sérieux va impressionner plus d'une personne aujourd'hui. Les lions, vous pourriez être surpris par une rencontre marquante. Les vierges, sur le plan professionnel, une proposition vous sera faite. Les balances, aujourd'hui le calme sera votre meilleur allié. Les scorpions, écoutez votre intuition, elle saura vous guider. Les sagittaires, un échange pourrait débloquer une situation. Capricorne, l'efficacité sera l'une de vos priorités du jour. Les Verseaux, en ce jeudi, profitez d'un climat apaisé, notamment pour vous ressourcer. Les Poissons, pour terminer, essayez de ne pas trop montrer votre exigence. Avec tout ça, très belle journée, bon jeudi.
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1: Bonjour à tous, ravi de vous retrouver pour vous proposer cette semaine le bon plan de cette rentrée sur Radio Axe Sud, direction Portet-sur-Garonne, pour vous parler de la 22e édition du Festival Méditerranéo qui aura lieu du 18 au 20 septembre. Nous sommes allés à la rencontre de Sophie Coutin, chargée de communication de l'association Confluence, organisatrice du festival. Et c'est la rentrée sur Radio Axe Sud. Nous reprenons les programmes que vous avez l'habitude d'écouter, et qui dit rentrée dit nouvelle saison culturelle avec les festivals qui vont s'enchaîner les uns après les autres, et à Portet-sur-Garonne, c'est Méditerranéo qui va ouvrir le bal sur le Ramier de Garonne. Le lieu n'a pas changé, c'est la 22e édition cette année, et sur Radio Axe Sud, eh bien nous on aime soutenir ce festival tous les ans pour cette 22e édition 2026, un festival qui prend de l'ampleur puisque chaque année il accueille des nouvelles têtes d'affiche. On va en parler tout à l'heure dans la programmation, et avec nous pour parler de ce magnifique festival qui aura lieu sur 3 jours. Il faut savoir que c'est un festival gratuit. C'est Sophie Coutin, chargée de la communication. Bonjour Sophie, on est très heureux de vous avoir encore sur Radio Axe Sud, puisqu'on avait fait la même chose il y a quelque temps pour une édition précédente. Je crois que c'était il y a 2 ans.
2: Oui, tout à fait. Ben, en tout cas, merci à Axe Sud et à vous de relayer Méditerranéo chaque année. Ça fait vraiment plaisir.
1: Voilà. Et donc, c'est une très belle affiche cette année, haute et en couleur, on va dire, puisque l'affiche représente bien une chanteuse, une musicienne, le dessin, enfin, le graphisme. D'ailleurs, cette affiche, vous pouvez nous en parler un petit peu, comment ça s'est fait?
2: Après, l'affiche, l'objectif, c'est qu'elle illustre au mieux nos valeurs. Donc elle est pleine de couleurs, on retrouve des fleurs et de l'optimisme et de la gaieté, et ce qu'on veut, c'est qu'elle véhicule un esprit festif. Et puis on voit effectivement les 13 noms de groupes qui vont être là présents lors de ces 3 jours de festival.
1: Voilà, il y a 13 concerts, qu'on se le dise, sur le Ramier de Garonne durant 3 jours du 18 au 20 septembre. On va donc annoncer la première soirée, c'est-à-dire la soirée d'inauguration du festival, c'est-à-dire le vendredi 18 septembre. On peut annoncer déjà les groupes qu'il y aura.
2: Le festival Méditerranéo, on vient pour découvrir des artistes connus, moins connus, émergents. Il faut être vraiment dans un esprit de découverte, aussi un esprit festif. Donc on va ouvrir le festival avec un premier groupe à 19h30, en sachant qu'on peut bien entendu venir dès 18h, 18h30 sur le site. Donc avec Soa Bomba, qui est un groupe cuivré, latino, festif, avec 7 musiciens, avec des rythmes de type afro-latin, avec plein d'influences musicales différentes, et encore une fois, c'est très festif, et ils vont chanter en français, en espagnol. On va commencer assez fort dans l'esprit festif. Ensuite, on va avoir, et qui va jouer entre les groupes, pendant qu'il va y avoir les changements de plateau, la fanfare Tarabastar, qui va jouer donc à 2 reprises le vendredi. Donc c'est sur des reprises d'air occitan, toujours dans un esprit festif. Ensuite, donc c'est un peu la tête d'affiche, on va dire, même si on n'aime pas trop ce terme, sur le soirée du vendredi, c'est Guise de Tri.

0: Trio, du groupe Trio.
1: Qu'on ne présente plus, hein, Trio, hein, puisque ça, il est diffusé sur plein de radios.
0: Oui, voilà. Donc, l'hymne de nos campagnes, par exemple. Et donc, là, qui revient avec un projet où ils seront quatre, qui est toujours dans l'esprit de Trio, avec des chansons à texte, assez gays, et sur le vivre ensemble et l'écologie, etc. Et pour finir, donc, nos parrains 2026, les petits-fils de Janine.

0: envoie...
1: Qui envoie le bois, oui, on va dire, oui, oui, qui envoie le... Il y a du rythme.
0: Voilà, il y a du rythme, il y a des cuivres, il y a de l'accordéon. Ça fait 15 ans qu'ils tournent et leur objectif, c'est de venir fêter leurs 15 ans avec nous et ils sont ravis d'être là.
1: On va fêter donc le retour des vacances avec, avec tous ces groupes.
0: Oui, on va souhaiter une bonne rentrée à tous par et l'intermédiaire oui, de notre festival.
1: Oui. Donc là, c'est pour le vendredi 18 septembre.
0: Voilà, donc ça, c'était le vendredi 18 septembre où ça va commencer déjà dans un esprit bien festif, comme vous l'avez compris. On enchaîne donc sur le 19, donc le samedi, le site ouvre dès le midi, on peut venir se restaurer, il y a des animations pour les enfants à partir de 14h et les concerts commencent réellement à 18h avec Papito Collective. C'est un groupe, c'est de la rumba catalane, de la cumbia, du reggae, donc ça chante en espagnol, ça sent l'Amérique latine, on est heureux, on vit avec Papito Collective. 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Ensuite, 19h30, on enchaîne avec l'Orchestre National du Cholao. C'est notre coup de cœur 2026. C'est de type afro-caribéen. C'est de la musique un peu de carnaval qui donne envie de danser sur des rythmes de begin, voilà, donc ça sent les Antilles, et je pense que si on veut te chalouper, c'est très bien. Ensuite, un petit peu la tête d'affiche, on va dire, du samedi, c'est The Locos. Donc pour eux, ceux qui connaissent c'est le chanteur de ex du Scapé, donc du groupe Scapé, bon ça fait quand même 20 ans qu'ils sont dans The Locos, c'est un groupe, ça déménage, oui, oui. Donc c'est du ska-punk, donc voilà, donc là ça déborde d'énergie. Et,
1: c'est du ska-punk un petit peu hispanisant on va dire.
0: Oui oui tout à fait, c'est complètement hispanisant. Voilà.
1: J'ai eu l'habitude de passer Scapé dans une certaine discothèque rock qui n'existe plus à Toulouse et j'ai vu tout de suite le monde qui dansait.
0: Voilà, donc là, je pense que ceux qui veulent danser et se divertir, se défouler, ils peuvent être là le samedi aussi.
1: Voilà, donc ça, tout ça, ces groupes, c'est pour le samedi 19 septembre. Et on va passer maintenant à... Il en reste un
0: qui va commencer à 23h. C'est Sami Fati et Transgnawa Express. Donc c'est un projet franco-marocain et qui mixe de la musique spirituelle ancestrale Nawa et la musique électro. Donc c'est très sympa, c'est assez trance, c'est donc à venir découvrir en live pour finir le samedi.
1: Alors maintenant, on va passer après le samedi à la dernière journée, dernière soirée de Méditerranéo, c'est-à-dire le dimanche 20 septembre.
0: Voilà.
1: Qui sera un petit peu plus familial, on va dire, parce que le dimanche, en général, on prend son temps, on se balade, vu que c'est un festival quand même extérieur.
0: Oui, alors le dimanche, c'est vrai que c'est vraiment la journée où il y a le plus de familles et les enfants sont vraiment les bienvenus à ce festival. C'est bien souvent le premier festival de beaucoup d'enfants qui reviennent adultes, hein, puisqu'on est sur la 22e édition. Et donc on va, pareil, le site va ouvrir à midi, les animations enfants vont commencer dès 14h et les groupes, les concerts vont commencer là à 15h. Donc à 15h avec Peau Rouge Bateria, c'est une batucada toulousaine bien connue et donc qui va jouer à 3 reprises le dimanche, pendant les changements de plateau également et qui va ouvrir le festival le dimanche. Et ensuite à 15h30, on va avoir Lucia De Carvalho, donc qui est une chanteuse autrice, compositrice avec qui a des racines à la fois angolaises et brésiliennes et donc sa musique reflète complètement ses racines.

0: Donc sur un univers encore très métissé, lumineux, avec des belles sonorités. À 17h, on va enchaîner par Doolin, qui est un groupe des environs. Hein.
1: De la folk irlandaise un petit peu celtique, mais ça remue bien aussi, hein, Doolin.
0: Tout à fait, ça remue bien. Ils ont aussi intégré d'autres influences, donc ça s'arrête pas à la folk irlandaise. Mais voilà, donc c'est aussi un groupe qui remue bien, qui est sympathique, qui est aussi très sympathique à voir en concert et qui sera très adapté aussi au dimanche.

0: l'avons fini par 18h30, une touche d'optimisme, qui est un groupe de chansons françaises qui mixe aussi de la musique du monde, hein, on va dire, donc Caraïbes, reggae, oriental, avec des textes qui peuvent être joyeux, très joyeux, donc d'où le nom Touche d'optimisme, et on espère que ça reflétera bien l'esprit du festival sur ces 3 jours.
1: Eh bien, nous avons fait le tour de ces 13 concerts gratuits, de ces 13 artistes qui seront sur la grande scène, sur le Ramier de Garonne, à Portet-sur-Garonne pour le Festival Méditerranéo, 22e édition cette année. Alors, côté restauration, il y aura des food trucks, hein, comme d'habitude. Il y aura des surprises, éventuellement, on peut annoncer d'autres choses.
0: Alors, il y aura les food trucks pour tous les goûts. Il y aura des animations, comme je l'ai dit, pour les familles, pour les enfants, des jeux, du maquillage. Il y aura un village associatif. Il y en a qui viennent pour voir juste un concert, pour se promener, qui profitent d'un concert. Il y en a qui vont rester, qui vont être là les 3 jours. C'est un festival qu'on peut dévorer ou qu'on peut picorer, on va dire, et où on peut venir découvrir. Il faut venir dans un esprit de découverte, d'ouverture. Et c'est vraiment notre esprit à nous. C'est un festival indépendant qui repose sur des bénévoles.
1: Et il est gratuit. C'est le côté bon plan aussi.
0: C'est ça. C'est un festival gratuit. On veut le maintenir gratuit pour qu'il soit accessible au plus grand nombre. Avoir des émotions, de découvrir des artistes en live, et c'est quand même c'est toujours précieux, et c'est vraiment c'est vraiment ça qu'on défend et qu'on veut continuer. Et
1: oui, parce que moi ce que j'apprécie beaucoup à Méditerranéo, c'est que en backstage, puisque ça m'est arrivé d'aller derrière le rideau, et ben ça permet aussi d'avoir de rencontrer les artistes en même temps. C'est ouvert.
0: C'est un festival qui est très ouvert. C'est vrai que quand on est bénévole, on peut rencontrer les artistes, on peut rencontrer tous les techniciens, tout le monde est au même endroit, et ça aussi c'est l'esprit de Méditerranéo, et je veux aussi remercier quand même tous les partenaires, aussi bien institutionnels, collectivités, que tous les mécènes qui nous aident, et également des particuliers, puisqu'on est aussi soutenu par certains particuliers qui nous font des dons, et c'est plus que bienvenu. Voilà, donc festival gratuit, et on maintient, on défend.
1: Et ils seront tous présents pour les 3 jours du festival. Alors on va quand même annoncer les infos pratiques. Je rappelle quand même à nos auditeurs et auditrices, si vous voulez écouter, il y a la playlist de Méditerranéo qui tourne sur les réseaux sociaux, et notamment sur Spotify.
0: Oui, il y a la playlist qui est disponible, qu'on a mise sur Spotify. Après, on est présent sur les réseaux sociaux, on est assez présent sur Facebook, sur Instagram. Vous pouvez voir notre teaser sur YouTube, sur le site festivalporté.fr. Donc vous avez toutes les informations utiles, effectivement, sur ces réseaux-là. Et après, peut-être aussi juste une parenthèse, parce que tout le monde ne connaît pas Portet-sur-Garonne, ou ne le connaît pas spécialement toujours du bon côté de Portet-sur-Garonne. Donc Portet-sur-Garonne, c'est aussi le Ramier de Garonne. C'est finalement qu'à 10 km de Toulouse, c'est accessible par le bus Tisséo, Linéo, le L5, voilà. Il y a aussi une piste cyclable depuis la Prairie des Filtres, donc en 10 km, on est à Portet-sur-Garonne. Donc voilà, donc c'est finalement très proche de Toulouse, et ça permet de découvrir Portet côté Garonne et côté village.
1: Alors ce festival donne une nouvelle impulsion scénique sur un site, bien sûr en plein air, en marge des concerts qui se

0: déroule dans des salles de spectacle. Ça, c'est quand même assez important.
1: Oui, bah, c'est toujours l'expérience du plein air. C'est vrai que c'est bon, nous, on vient un peu clôturer la période des festivals, mais c'est toujours une nouvelle expérience de venir voir un groupe en plein air. Et là, encore une fois, de venir dans un esprit de découverte, découvrir plein d'influences musicales et s'accrocher à l'une, à l'autre et avoir en tout cas, je pense, des émotions, même si c'est pas toujours la musique qu'on va spécialement vouloir écouter chez soi, mais en tout cas, normalement, on est toujours touché.
0: Eh ben, félicitations en tout cas pour tout ce que vous faites, Sophie, au niveau de la communication. Hein, d'ailleurs, vous pouvez voir l'affiche du festival en ce moment dans les rues de Portée-sur-Garonne, notamment au centre commercial.
1: Chez les commerçants à Toulouse, et puis on essaye de mettre de la promotion un peu partout, enfin des flyers, etc. Donc n'hésitez pas à relayer à vos proches.
0: Donc et félicitations aussi à tous les bénévoles. Un peu plus de bénévoles que les années précédentes ou c'est toujours pareil
1: On est en environ de 60-70 bénévoles.
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1: Bonjour, le groupe français de restauration collective et de services Sodexo a annoncé prévoir la suppression de près de 1100 postes en France pour rester compétitif. Ce nouveau plan social est vécu comme un tremblement de terre par les syndicats. C'est le deuxième plan de sauvegarde de l'emploi annoncé par ce géant de la restauration collective après un premier en 2020 dans le contexte de la crise sanitaire du Covid-19. 18 mois de prison avec sursis ont été requis hier à Lille contre 8 militants du mouvement identitaire Nouvelle Droite. Ils étaient jugés après avoir fait irruption en mars dans un meeting de campagne du maire LFI sortant de Fâche-Tuménil, Patrick Proisy, lors des municipales. La décision sera rendue le 18 septembre. Une collision entre une télécabine et une grue a fait 16 blessés, dont 3 en urgence absolue hier matin dans la station de ski de l'Alpe d'Huez. Selon la préfecture de l'Isère, une cinquantaine de personnes se trouvaient à bord de la cabine. En tout, l'accident a fait 23 victimes et 13 blessés en urgence relative. La police népalaise a déclaré avoir récupéré 157 corps après la crue dévastatrice qui a frappé la région frontalière avec le Tibet dans le nord du pays, portant ainsi le bilan total à au moins 160 morts et des centaines de disparus. Accusé d'avoir rendu Instagram et Facebook addictifs pour les mineurs, Meta s'est entendu hier avec une quarantaine d'États américains pour mettre fin à leur poursuite judiciaire. L'entreprise a accepté de payer jusqu'à 16,7 milliards de dollars et de brider par défaut ses applications pour les moins de 18 ans à 2 heures par jour et rien la nuit dans les États concernés. C'est la fin de ce flash, une très bonne journée à notre écoute.
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4: Bonjour, football, l'Olympique Lyonnais ne jouera pas la Ligue des Champions. Il a été battu à domicile par Fenerbahçe 2-1 mercredi soir en barrage d'accession retour après un nul, un but partout à l'aller en Turquie. Vedat Muriki et Archie Brown ont donné rapidement l'avantage au club turc. Malik Fofana a réduit le score, puis deux autres buts lyonnais ont été invalidés pour hors-jeu. Foot toujours, l'UEFA pourrait lever aujourd'hui sa menace de boycott des compétitions de la FIFA tout en maintenant la pression sur Gianni Infantino, l'actuel patron du football mondial. Présente ce jeudi à Monaco pour le tirage au sort de la Ligue des Champions, l'instance européenne discutera de ce sujet avec les dirigeants de ses 55 fédérations membres. Les joueuses du Paris Saint-Germain ont été tenues en échec sur la pelouse de l'Eintracht Francfort, un but partout lors du match aller du troisième tour préliminaire de la Ligue des Champions mercredi soir. Les Parisiennes devront faire la différence dans une semaine à l'occasion du match retour organisé en France pour accéder à la phase de Ligue. Cyclisme, Matthew Brennan remet le couvert. Le sprinter de l'équipe Visma Lisebike s'est imposé pour la deuxième fois depuis le début du Tour d'Espagne dans le final à Roquetes, après avoir été parfaitement déposé par le français Christophe Laporte. Aucun changement majeur n'est à signaler au classement général. Tadej Pogacar est toujours premier avec 3,21 d'avance sur son dauphin Primoz Roglic.

0: voler les Bleus battus avec les honneurs. En effet, lors de son quatrième match de la phase de groupe de l'Euro 2026, l'équipe de France féminine a connu hier sa première défaite depuis le début de la compétition face à l'Italie à Göteborg en Suède, alors qu'elle n'avait jusque-là pas perdu une manche. Les championnes olympiques et du monde en titre l'ont emporté en 4-7 face aux Françaises. C'est la fin de ce flash, une très bonne journée à toutes et à tous.
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2: La météo pour ce jeudi 27 août, un temps perturbé concerne le pays avec un front pluvieux orageux qui traverse le pays d'ouest en est, ainsi que le pourtour méditerranéen. Côté température pour ce jeudi matin, 16 degrés pour Brest, 17 à Cherbourg, 18 à Lille, Paris et Strasbourg, 19 degrés pour Bordeaux et Biarritz, 20 à Toulouse, 21 pour Lyon, 22 à Nice et 26 degrés pour Ajaccio. Et pour ce jeudi après-midi, 21 degrés pour la Bretagne, 22 en Normandie, il fera 25 degrés sur l'Île-de-France et le Centre-Val de Loire, 26 sur les Hauts-de-France et la Nouvelle-Aquitaine. Il fera 31 degrés en Alsace, 31 également pour la vallée du Rhône, 32 sur l'Occitanie et 33 degrés pour la Corse.
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1: Bonjour, le groupe français de restauration collective et de services Sodexo a annoncé prévoir la suppression de près de 1100 postes en France pour rester compétitif. Ce nouveau plan social est vécu comme un tremblement de terre par les syndicats. C'est le deuxième plan de sauvegarde de l'emploi annoncé par ce géant de la restauration collective après un premier en 2020 dans le contexte de la crise sanitaire du Covid-19. 18 mois de prison avec sursis ont été requis hier à Lille contre 8 militants du mouvement identitaire Nouvelle Droite. Ils étaient jugés après avoir fait irruption en mars dans un meeting de campagne du maire LFI sortant de Fâche-Thumesnil, Patrick Proisy, lors des municipales. La décision sera rendue le 18 septembre. Une collision entre une télécabine et une grue a fait 16 blessés, dont 3 en urgence absolue hier matin dans la station de ski de l'Alpe d'Huez. Selon la préfecture de l'Isère, une cinquantaine de personnes se trouvaient à bord de la cabine. En tout, l'accident a fait 23 victimes et 13 blessés en urgence relative. La police népalaise a déclaré avoir récupéré 157 corps après la crue dévastatrice qui a frappé la région frontalière avec le Tibet dans le nord du pays, portant ainsi le bilan total à au moins 160 morts et des centaines de disparus. Accusé d'avoir rendu Instagram et Facebook addictifs pour les mineurs, Meta s'est entendu hier avec une quarantaine d'États américains pour mettre fin à leur poursuite judiciaire. L'entreprise a accepté de payer jusqu'à 16,7 milliards de dollars et de brider par défaut ses applications pour les moins de 18 ans à 2 heures par jour et rien la nuit dans les États concernés. C'est la fin de ce flash, une très bonne journée à notre écoute.
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1: Bonjour au football, l'Olympique Lyonnais ne jouera pas la Ligue des Champions. Il a été battu à domicile par Fenerbahçe 2-1 mercredi soir en barrage d'accession retour après un nul, un but partout à l'aller en Turquie. Vedat Muriki et Archie Brown ont donné rapidement l'avantage au club turc. Malik Fofana a réduit le score, puis deux autres buts lyonnais ont été invalidés pour hors-jeu. Foot toujours, l'UEFA pourrait lever aujourd'hui sa menace de boycott des compétitions de la FIFA tout en maintenant la pression sur Gianni Infantino, l'actuel patron du football mondial. Présente ce jeudi à Monaco pour le tirage au sort de la Ligue des Champions, l'instance européenne discutera de ce sujet avec les dirigeants de ses 55 fédérations membres. Les joueuses du Paris Saint-Germain ont été tenues en échec sur la pelouse de l'Eintracht Francfort, un but partout lors du match aller du troisième tour préliminaire de la Ligue des Champions mercredi soir. Les Parisiennes devront faire la différence dans une semaine à l'occasion du match retour organisé en France pour accéder à la phase de Ligue. Cyclisme, Mathieu Brennan remet le couvert. Le sprinter de l'équipe Visma Lisebike s'est imposé pour la deuxième fois depuis le début du Tour d'Espagne dans le final à Roquetes, après avoir été parfaitement déposé par le Français Christophe Laporte. Aucun changement majeur n'est à signaler au classement général. Tadej Pogacar est toujours premier avec 3,21 d'avance sur son dauphin Primoz Roglic. Voler les Bleus battus avec les honneurs. En effet, lors de son quatrième match de la phase de groupe de l'Euro 2026, l'équipe de France féminine a connu hier sa première défaite depuis le début de la compétition face à l'Italie à Göteborg en Suède, alors qu'elle n'avait jusque-là pas perdu une manche. Les champions olympiques et du monde en titre l'ont emporté en 4-7 face aux Françaises. C'est la fin de ce flash. Une très bonne journée à toutes et à tous.
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1: Bonjour, le groupe français de restauration collective et de services Sodexo a annoncé prévoir la suppression de près de 1100 postes en France pour rester compétitif. Ce nouveau plan social est vécu comme un tremblement de terre par les syndicats. C'est le deuxième plan de sauvegarde de l'emploi annoncé par ce géant de la restauration collective après un premier en 2020 dans le contexte de la crise sanitaire du Covid-19. 18 mois de prison avec sursis ont été requis hier à Lille contre 8 militants du mouvement identitaire Nouvelle Droite. Ils étaient jugés après avoir fait irruption en mars dans un meeting de campagne du maire et des filles sortant de Fâche-Tu-Ménil, Patrick Poisy, lors des

0: municipale. La décision sera rendue le 18 septembre. Une collision entre une télécabine et une grue a fait 16 blessés, dont 3 en urgence absolue hier matin dans la station de ski de l'Alpe d'Huez. Selon la préfecture de l'Isère, une cinquantaine de personnes se trouvaient à bord de la cabine. En tout, l'accident a fait 23 victimes et 13 blessés en urgence relative. La police népalaise a déclaré avoir récupéré 157 corps après la crue dévastatrice qui a frappé la région frontalière avec le Tibet dans le nord du pays, portant ainsi le bilan total à au moins 160 morts et des centaines de disparus. Accusé d'avoir rendu Instagram et Facebook addictifs pour les mineurs, Meta s'est entendu hier avec une quarantaine d'États américains pour mettre fin à leurs poursuites judiciaires. L'entreprise a accepté de payer jusqu'à 16,7 milliards de dollars et de brider par défaut ses applications pour les moins de 18 ans à 2 heures par jour et rien la nuit dans les États concernés. C'est la fin de ce flash, une très bonne journée à notre écoute.
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4: Bonjour, football, l'Olympique Lyonnais ne jouera pas la Ligue des Champions. Il a été battu à domicile par Fenerbahçe 2-1 mercredi soir en barrage d'accession retour après un nul, un but partout à l'aller en Turquie. Vedat Muriki et Archie Brown ont donné rapidement l'avantage au club turc. Malik Fofana a réduit le score. Deux autres buts lyonnais ont été invalidés pour hors-jeu. Foot toujours, l'UEFA pourrait lever aujourd'hui sa menace de boycott des compétitions de la FIFA tout en maintenant la pression sur Gianni Infantino, l'actuel patron du football mondial. Présente ce jeudi à Monaco pour le tirage au sort de la Ligue des Champions, l'instance européenne discutera de ce sujet avec les dirigeants de ses 55 fédérations membres. Les joueuses du Paris Saint-Germain ont été tenues en échec sur la pelouse de l'Eintracht Francfort, un but partout lors du match aller du troisième tour préliminaire de la Ligue des Champions mercredi soir. Les Parisiennes devront faire la différence dans une semaine à l'occasion du match retour organisé en France pour accéder à la phase de Ligue. Cyclisme, Matthew Brennan remet le couvert. Le sprinteur de l'équipe Visma Lease a Bike s'est imposé pour la deuxième fois depuis le début du Tour d'Espagne dans le final à Roquetes, après avoir été parfaitement déposé par le Français Christophe Laporte. Aucun changement majeur n'est à signaler au classement général. Tadej Pogacar est toujours premier avec 3,21 d'avance sur son dauphin Primoz Roglic. Voler les Bleus battus avec les honneurs. En effet, lors de son quatrième match de la phase de groupe de l'Euro 2026, l'équipe de France féminine a connu hier sa première défaite depuis le début de la compétition face à l'Italie à Göteborg en Suède, alors qu'elle n'avait jusque-là pas perdu une manche. Les championnes olympiques et du monde en titre l'ont emporté en 4-7 face aux Françaises. C'est la fin de ce flash, une très bonne journée à toutes et à tous.
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2: Bonjour à tous, ravi de vous retrouver pour vous proposer cette semaine le bon plan de cette rentrée sur Radio Axe Sud, direction Portet-sur-Garonne, pour vous parler de la 22e édition du Festival Méditerranéo qui aura lieu du 18 au 20 septembre. Nous sommes allés à la rencontre de Sophie Coutin, chargée de communication de l'association Confluence, organisatrice du festival. Et c'est la rentrée sur Radio Axe Sud. Nous reprenons les programmes que vous avez l'habitude d'écouter, et qui dit rentrée dit nouvelle saison culturelle avec les festivals qui vont s'enchaîner les uns après les autres, et à Portet-sur-Garonne, c'est Méditerranéo qui va ouvrir le bal sur le Ramier de Garonne. Le lieu n'a pas changé, c'est la 22e édition cette année, et sur Radio Axe Sud, eh bien nous on aime soutenir ce festival tous les ans pour cette 22e édition 2026, un festival qui prend de l'ampleur puisque chaque année il accueille des nouvelles têtes d'affiche. On va en parler tout à l'heure dans la programmation, et avec nous pour parler de ce magnifique festival qui aura lieu sur 3 jours. Il faut savoir que c'est un festival gratuit. C'est Sophie Coutin, chargée de la communication. Bonjour Sophie, on est très heureux de vous avoir encore sur Radio Axe Sud, puisqu'on avait fait la même chose il y a quelque temps pour une édition précédente. Je crois que c'était il y a 2 ans.
3: Oui, tout à fait. Ben, en tout cas, merci à Axe Sud et à vous de relayer Méditerranéo chaque année. Ça fait vraiment plaisir.
2: Voilà. Et donc, c'est une très belle affiche cette année, haute et en couleur, on va dire, puisque l'affiche représente bien une chanteuse, une musicienne, le dessin, enfin le graphisme. D'ailleurs, cette affiche, vous pouvez nous en parler un petit peu, comment ça s'est fait?
3: Après, l'affiche, l'objectif, c'est qu'elle illustre au mieux nos valeurs. Donc elle est pleine de couleurs, on retrouve des fleurs et de l'optimisme et de la gaieté, et ce qu'on veut, c'est qu'elle

0: véhicule un esprit festif et puis on voit effectivement les 13 noms de groupes qui vont être là présents lors de ces trois jours de festival.
1: Voilà, il y a 13 concerts, hein, qu'on se le dise, sur le Ramier de Garonne durant trois jours du 18 au 20 septembre. On va donc annoncer la première soirée, c'est-à-dire la soirée d'inauguration du festival, c'est-à-dire le vendredi 18 septembre. On peut annoncer déjà les groupes qu'il y aura.
0: Le festival Méditerranéo, on vient pour découvrir des artistes connus, moins connus, émergents. Il faut être vraiment dans un esprit de découverte, aussi un esprit festif. Donc on va ouvrir le festival avec un premier groupe à 19h30, en sachant qu'on peut bien entendu venir dès 18h, 18h30 sur le site. Donc avec Soa Bomba, qui est un groupe cuivré, latino, festif. Avec 7 musiciens, avec des rythmes de type afro-latin, avec plein d'influences musicales différentes. Et encore une fois, c'est très festif. Et ils vont chanter en français, en espagnol. On va commencer assez fort dans l'esprit festif. Ensuite, on va avoir, et qui va jouer entre les groupes, pendant qu'il va y avoir les changements de plateau, la fanfare Tarabastar, qui va jouer donc à deux reprises le vendredi. Donc c'est sur des reprises d'air occitan, toujours dans un esprit festif. Ensuite, donc c'est un peu la tête d'affiche, on va dire, même si on n'aime pas trop ce terme, sur le soirée du vendredi, c'est Guise de Trio, du groupe Trio.
1: Qu'on ne présente plus, un Trio, hein, puisque ça, il est diffusé sur plein de radios.
0: Oui, voilà, donc l'hymne de nos campagnes, par exemple. Et donc là, qui revient avec un projet où ils seront quatre, qui est toujours dans l'esprit de Trio, avec des chansons à texte, assez gay, et sur le vivre ensemble et l'écologie, etc. Et pour finir, donc nos parrains 2026, les petits-fils de Janine.

0: qui envoie
1: le bois, oui, on va dire, oui, qui envoie le... Il y a du rythme.
0: Voilà, il y a du rythme, il y a des cuivres, il y a de l'accordéon. Ça fait 15 ans qu'ils tournent et leur objectif, c'est de venir fêter leurs 15 ans avec nous et ils sont ravis d'être là.
1: On va fêter donc le retour des vacances avec tous ces groupes.
0: Oui, on va souhaiter une bonne rentrée à tous par l'intermédiaire de notre festival.
1: Oui. Donc là, c'est pour le vendredi 18 septembre.
0: Voilà, donc ça, c'était le vendredi 18 septembre où ça va commencer déjà dans un esprit bien festif, comme vous l'avez compris. On enchaîne donc sur le 19, donc le samedi, le site ouvre dès le midi, on peut venir se restaurer, il y a des animations pour les enfants à partir de 14h et les concerts commencent réellement à 18h avec Papito Collective. C'est un groupe, c'est de la rumba catalane, de la cumbia, du reggae, donc ça chante en espagnol, ça sent l'Amérique.

0: Ensuite, 19h30, on enchaîne avec l'Orchestre National du Cholao. C'est notre coup de cœur 2026. C'est de type afro-caribéen. C'est de la musique un peu de carnaval qui donne envie de danser sur des rythmes de begin, voilà, donc ça sent les Antilles et je pense que si on veut te chalouper, c'est très bien. Ensuite, un petit peu la tête d'affiche, on va dire, du samedi, c'est The Locos. Donc pour eux, ceux qui connaissent le chanteur ex du Scapé, donc du groupe Scapé, bon, ça fait quand même 20 ans qu'ils sont dans The Locos, c'est un groupe, ça déménage, oui. Donc c'est du ska-punk, donc voilà, donc là ça déborde d'énergie.
1: C'est du ska-punk un petit peu hispanisant, on va dire.
0: Oui, tout à fait, c'est complètement hispanisant. Voilà.
1: J'ai eu l'habitude de passer Scapé dans une certaine discothèque rock qui n'existe plus à Toulouse, et j'ai vu tout de suite le monde qui dansait.
0: Voilà, donc là, je pense que ceux qui veulent danser et se divertir, se défouler, ils peuvent être là le samedi aussi.
1: Voilà, alors ça, tout ça, ces groupes, c'est pour le samedi 19 septembre. Et on va passer maintenant à... Il en reste un
0: qui va commencer à 23h. C'est Sami Fati et Trans Gnawa Express. Donc c'est un projet franco-marocain et qui...

0: de la musique spirituelle ancestrale nawa et de la musique électro. Donc c'est très sympa, c'est assez trance, c'est donc à venir découvrir en live pour finir le samedi.
1: Alors maintenant, on va passer après le samedi à la dernière journée, dernière soirée de Méditerranéo, c'est-à-dire le dimanche 20 septembre. Voilà. Qui sera un petit peu plus familial, on va dire, parce que le dimanche, en général, on prend son temps, on se balade, vu que c'est un festival quand même extérieur.
0: Oui, alors le dimanche, c'est vrai que c'est vraiment la journée où il y a le plus de familles et les enfants sont vraiment les bienvenus à ce festival. C'est bien souvent le premier festival de beaucoup d'enfants qui reviennent adultes, hein, puisqu'on est sur la 22e édition. Et donc on va, pareil, le site va ouvrir à midi, les animations enfants vont commencer dès 14h et les groupes, les concerts vont commencer là à 15h. Donc à 15h avec Peau Rouge Bateria, c'est une batucada toulousaine bien connue et donc qui va jouer à 3 reprises le dimanche, pendant les changements de plateau également, et qui va ouvrir le festival le dimanche. Et ensuite à 15h30, on va avoir Lucia De Carvalho, donc qui est une chanteuse autrice, compositrice avec qui a des racines à la fois angolaises et brésiliennes, et donc sa musique reflète complètement ses racines. Donc sur un univers encore très métissé, lumineux, avec des belles sonorités. À 17h, on va enchaîner par Douline, qui est un groupe des environs, hein.
1: De la folk irlandaise un petit peu celtique, mais ça remue bien aussi, hein, Douline.
0: Tout à fait, ça remue bien. Ils ont aussi intégré d'autres influences, donc ça ne s'arrête pas à la folk irlandaise. Mais voilà, donc c'est aussi un groupe qui remue bien, qui est sympathique, qui est aussi très sympathique à voir en concert et qui sera très adapté aussi au dimanche.

0: l'émission finit par 18h30, une touche d'optimisme, qui est un groupe de chansons françaises qui mixe aussi de la musique du monde, hein, on va dire, donc Caraïbes, reggae, oriental, avec des textes qui peuvent être joyeux, très joyeux, donc d'où le nom touche d'optimisme, et on espère que ça reflétera bien l'esprit du festival sur ces 3 jours.
1: Eh bien, nous avons fait le tour de ces 13 concerts gratuits, de ces 13 artistes qui seront sur la grande scène, le Ramier de Garonne, à Portet-sur-Garonne pour le Festival Méditerranéo, 22e édition cette année. Alors, côté restauration, il y aura des food trucks, hein, comme d'habitude. Il y aura des surprises, éventuellement, on peut annoncer d'autres choses.
0: Alors, il y aura les food trucks pour tous les goûts, il y aura des animations, comme je l'ai dit, pour les familles, pour les enfants, des jeux, du maquillage, il y aura un village associatif. Il y en a qui viennent pour voir juste un concert, pour se promener, qui profitent d'un concert, il y en a qui vont rester, qui vont être là les 3 jours. C'est un festival qu'on peut dévorer ou qu'on peut picorer, on va dire, et où on peut venir découvrir. Il faut venir dans un esprit de découverte, d'ouverture, et c'est vraiment notre esprit à nous. C'est un festival indépendant qui repose sur des bénévoles.
1: Et il est gratuit. C'est le côté bon plan aussi.
0: C'est ça. C'est un festival gratuit. On veut le maintenir gratuit pour qu'il soit accessible au plus grand nombre. Avoir des émotions, de découvrir des artistes en live, et c'est quand même... C'est toujours précieux, et c'est vraiment c'est vraiment ça qu'on défend et qu'on veut continuer.
1: Oui, parce que moi, ce que j'apprécie beaucoup à Méditerranéo, c'est que en backstage, puisque ça m'est arrivé d'aller derrière le rideau, et ben ça permet aussi d'avoir de rencontrer les artistes en même temps. C'est ouvert.
0: C'est un festival qui est très ouvert. C'est vrai que quand on est bénévole, on peut rencontrer les artistes, on peut rencontrer tous les techniciens, tout le monde au même endroit, et ça aussi c'est l'esprit de Méditerranéo, et je veux aussi remercier quand même tous les partenaires, aussi bien institutionnels, collectivités, que tous les mécènes qui nous aident.

0: et également des particuliers, puisque on est aussi soutenu par certains particuliers qui nous font des dons, et c'est plus que bienvenu. Voilà. Donc, festival gratuit, et on maintient, on défend.
1: Ils seront tous présents pour les 3 jours du festival. Alors, on va quand même annoncer les infos pratiques. Je rappelle quand même à nos auditeurs et auditrices, si vous voulez écouter, il y a la playlist de Méditerranéo qui tourne sur les réseaux sociaux et notamment sur Spotify.
0: Oui, il y a la playlist qui est disponible, qu'on a mise sur Spotify. Après, on est présent sur les réseaux sociaux, on est assez présent sur Facebook, sur Instagram. Vous pouvez voir notre teaser sur YouTube, sur le site festivalporté.fr. Donc, vous avez toutes les informations utiles, effectivement, sur ces réseaux-là. Et après, peut-être aussi juste une parenthèse, parce que tout le monde ne connaît pas Porté-sur-Garonne ou ne le connaît pas spécialement toujours du bon côté de Porté-sur-Garonne. Donc, Porté-sur-Garonne, c'est aussi le ramier de Garonne. C'est finalement qu'à 10 km de Toulouse, c'est accessible par le bus Tisséo, Linéo, le L5, voilà. Il y a aussi une piste cyclable depuis la Prairie des Filtres, donc en 10 km, on est à Porté-sur-Garonne. Donc, c'est finalement très proche de Toulouse et ça permet de découvrir Porté côté Garonne et côté village.
1: Alors, ce festival donne une nouvelle impulsion scénique sur un site, bien sûr, en plein air, en marge des concerts qui se déroulent dans des salles de spectacle. Ça, c'est quand même assez important.
0: Oui, c'est toujours l'expérience du plein air. C'est vrai que c'est... Bon, nous, on vient un peu clôturer la période des festivals, mais c'est toujours une nouvelle expérience de venir voir un groupe en plein air, et là, encore une fois, de venir dans un esprit de découverte, découvrir plein d'influences musicales et s'accrocher à l'une à l'autre et avoir en tout cas, je pense, des émotions, même si c'est pas toujours la musique qu'on va spécialement vouloir écouter chez soi, mais en tout cas, normalement, on est toujours touché.
1: Félicitations en tout cas pour tout ce que vous faites, Sophie, au niveau de la communication. D'ailleurs, vous pouvez voir l'affiche du festival en ce moment dans les rues de Porté-sur-Garonne, notamment au centre commercial.
0: Chez les commerçants à Toulouse, et puis on essaye de mettre de la promotion un peu partout, des flyers, etc. Donc n'hésitez pas à relayer à vos proches.
1: Donc, et félicitations aussi à tous les bénévoles. Un peu plus de bénévoles que les années précédentes ou c'est toujours pareil
0: On est en environ de 60-70 bénévoles. On est un tout petit bureau où on est 5 à être un peu actifs toute l'année. Il y a une salariée. Et donc les bénévoles, s'il y en a qui se suscitent des envies, déjà peut-être venir découvrir le festival cette année, s'investir l'année prochaine. Tout le monde est bienvenu.
1: Et donc Sophie, vous avez investi le festival il y a combien de temps, quoi? Je voulais vous poser la question au début, donc là on va finir avec ça.
0: Moi ça va faire 2017, donc ça commence temps, mais je me suis investi petit à petit et toute âme et toute envie est bonne à prendre.
1: C'est un investissement, mais c'est aussi une passion quelque part.
0: Oui, c'est complètement une passion, donc c'est un investissement, mais qui me nourrit aussi.
1: Donc ça, en 2027, ça fera 10 ans que vous êtes dans l'association Confluence pour Méditerranéo.
0: Oui, tout à fait. Ça, je pourrais fêter mes 10 ans. Je l'espère.
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1: La météo pour ce jeudi.

0: un temps perturbé concerne le pays avec un front pluvieux orageux qui traverse le pays d'ouest en est ainsi que le pourtour méditerranéen. Côté température pour ce jeudi matin, 16 degrés pour Brest, 17 à Cherbourg, 18 à Lille, Paris et Strasbourg, 19 degrés pour Bordeaux et Biarritz, 20 à Toulouse, 21 pour Lyon, 22 à Nice et 26 degrés pour Ajaccio. Et pour ce jeudi après-midi, 21 degrés pour la Bretagne, 22 en Normandie, il fera 25 degrés sur l'Île-de-France et le Centre-Val de Loire, 26 sur les Hauts-de-France et la Nouvelle-Aquitaine. Il fera 31 degrés en Alsace, 31 également pour la vallée du Rhône, 32 sur l'Occitanie et 33 degrés pour la Corse.
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1: Bonjour, le groupe français de restauration collective et de services Sodexo a annoncé prévoir la suppression de près de 1100 postes en France pour rester compétitif. Ce nouveau plan social est vécu comme un tremblement de terre par les syndicats. C'est le deuxième plan de sauvegarde de l'emploi annoncé par ce géant de la restauration collective après un premier en 2020 dans le contexte de la crise sanitaire du Covid-19. 18 mois de prison avec sursis ont été requis hier à Lille contre 8 militants du mouvement identitaire Nouvelle Droite. Ils étaient jugés après avoir fait irruption en mars dans un meeting de campagne du maire LFI sortant de Fâche-Thumesnil, Patrick Proisy, lors des municipales. La décision sera rendue le 18 septembre. Une collision entre une télécabine et une grue a fait 16 blessés, dont 3 en urgence absolue hier matin dans la station de ski de l'Alpe d'Huez. Selon la préfecture de l'Isère, une cinquantaine de personnes se trouvaient à bord de la cabine. En tout, l'accident a fait 23 victimes et 13 blessés en urgence relative. La police népalaise a déclaré avoir récupéré 157 corps après la crue dévastatrice qui a frappé la région frontalière avec le Tibet dans le nord du pays, portant ainsi le bilan total à au moins 160 morts et des centaines de disparus. Accusé d'avoir rendu Instagram et Facebook addictifs pour les mineurs, Meta s'est entendu hier avec une quarantaine d'États américains pour mettre fin à leur poursuite.

0: Suite judiciaire, l'entreprise a accepté de payer jusqu'à 16,7 milliards de dollars et de brider par défaut ses applications pour les moins de 18 ans à 2 heures par jour et rien la nuit dans les états concernés. C'est la fin de ce flash, une très bonne journée à notre écoute.
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0: Bonjour, football, l'Olympique Lyonnais ne jouera pas la Ligue des Champions. Il a été battu à domicile par Fenerbahçe 2-1 mercredi soir en barrage d'accession retour après un nul, un but partout à l'aller en Turquie. Vedat Muriki et Archie Brown ont donné rapidement l'avantage au club turc. Malik Fofana a réduit le score, puis deux autres buts lyonnais ont été invalidés pour hors-jeu. Foot toujours, l'UEFA pourrait lever aujourd'hui sa menace de boycott des compétitions de la FIFA tout en maintenant la pression sur Gianni Infantino, l'actuel patron du football mondial. Présente ce jeudi à Monaco pour le tirage au sort de la Ligue des Champions, l'instance européenne discutera de ce sujet avec les dirigeants de ses 55 fédérations membres. Les joueuses du Paris Saint-Germain ont été tenues en échec sur la pelouse de l'Eintracht Francfort, un but partout lors du match aller du troisième tour préliminaire de la Ligue des Champions mercredi soir. Les Parisiennes devront faire la différence dans une semaine à l'occasion du match retour organisé en France pour accéder à la phase de Ligue. Cyclisme, Matthew Brennan remet le couvert. Le sprinter de l'équipe Visma Lizobike s'est imposé pour la deuxième fois depuis le début du Tour d'Espagne dans le final à Roquetes, après avoir été parfaitement déposé par le Français Christophe Laporte. Aucun changement majeur n'est à signaler au classement général. Tadej Pogacar est toujours premier avec 3,21 d'avance sur son dauphin Primoz Roglic. Voler les Bleus battus avec les honneurs. En effet, lors de son quatrième match de la phase de groupe de l'Euro 2026, l'équipe de France féminine a connu hier sa première défaite depuis le début de la compétition face à l'Italie à Göteborg en Suède, alors qu'elle n'avait jusque-là pas perdu une manche. Les championnes olympiques et du monde en titre l'ont porté en 4-7 face aux Françaises. C'est la fin de ce flash, une très bonne journée à toutes et à tous.
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0: chez nous au village, on est à la page, car nous avons fondé une compagnie de pompiers. Ils se présentèrent chez monsieur le maire, qui fit un grand discours pour fêter ce beau jour.
1: Mes chers amis, je terminerai mon discours en levant mon verre, comme tu dirais pour ainsi dire à la santé de la pompe à incendie et de son valeureux capitaine, le pharmacien Bézuquet, en espérant... Tiens, j'ai perdu la fin de mon discours, moi, j'ai perdu mon dernier feuillet. Ben, c'est formidable, ça, mais qu'est-ce que je...
2: Ah. Fouillez dans votre poche, monsieur le maire. Vous allez bien le retrouver, ce feuillet.
1: Ah, le voici. Je disais donc, à la santé de la pompe à incendie et de son valeureux capitaine, en espérant qu'ils seront heureux en ménage et qu'ils auront beaucoup d'enfants.
2: Mais ben, excusez, monsieur le maire, vous avez dû vous tromper avec le feuillet des mariages.
1: Eh ben, c'est bien possible, jeune homme. En tout cas, c'est bien permis, même à un maire, d'être commotionné par une journée aussi glorieuse, aussi patriotique et aussi superfilatoire. Et maintenant, place aux réjouissances, que la fête commence.
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1: Bonjour, ce sont désormais 39 départements qui sont placés en vigilance orange aux orages à partir du début d'après-midi. Météo France prévoit un risque de grêle de taille moyenne à grosse, des pluies fortes avec des cumuls horaires pouvant atteindre 30 mm voire davantage, ainsi que de fortes rafales de vent pouvant atteindre 80 à 100 km/h. Une deuxième personne est morte après qu'une voiture a foncé sur des piétons hier soir à Caen. Le conducteur est actuellement en garde à vue. Plusieurs blessés sont toujours en urgence absolue. Une enquête a été ouverte pour assassinat et violence volontaire avec arme. C'est confirmé, les incendies de la fin juillet ont bel et bien fait fuir les touristes en Gironde. Le syndicat d'hôtellerie de plein air du département déplore entre moins 50 et moins 70% de fréquentation dans les établissements. La dernière semaine d'août n'a pas été extraordinaire, selon le président de l'organisme, Lionel Pujade. Le bilan des autorités est désormais de 165 morts et de 1300 disparus après la crue dévastatrice survenue à la frontière entre le Népal et le Tibet. Les secours s'activent pour retrouver des survivants. 4 Français figurent parmi les personnes disparues selon un bilan communiqué par l'Office du tourisme du Népal. L'Agence américaine du médicament annonce l'approbation d'un traitement prometteur contre le cancer du pancréas, ouvrant ainsi une nouvelle ère dans la prise en charge d'un des cancers les plus mortels. Bien qu'il ne s'agisse pas d'un remède, ce traitement suscite un vif enthousiasme chez les cancérologues et associations de patients, car il promet de rajouter de précieux mois d'existence aux malades. C'est la fin de ce flash, une très bonne journée à toutes et à tous.
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1: Bonjour, football, l'Olympique Lyonnais ne jouera pas la Ligue des Champions. Il a été battu à domicile par Fenerbahçe 2-1 mercredi soir en barrage d'accession retour après un nul, un but partout à l'aller en Turquie. Vedat Muriqi et Archie Brown ont donné rapidement l'avantage au club turc. Malik Fofana a réduit le score, puis deux autres buts lyonnais ont été invalidés pour hors-jeu. Foot toujours, l'UEFA pourrait lever aujourd'hui sa menace de boycott des compétitions de la FIFA tout en maintenant la pression sur Gianni Infantino, l'actuel patron du football mondial. Présente ce jeudi à Monaco pour le tirage au sort de la Ligue des Champions, l'instance européenne discutera de ce sujet avec les dirigeants de ses 55 fédérations membres. Les joueuses du Paris Saint-Germain ont été tenues en échec sur la pelouse de l'Eintracht Francfort, un but partout lors du match aller du troisième tour préliminaire de la Ligue des Champions mercredi soir. Les Parisiennes devront faire la différence dans une semaine à l'occasion du match retour organisé en France pour accéder à la phase de Ligue. Cyclisme, Matthew Brennan remet le couvert. Le sprinter de l'équipe Visma Lisebike s'est imposé pour la deuxième fois depuis le début du Tour d'Espagne dans le final à Roquetes, après avoir été parfaitement déposé par le français Christophe Laporte. Aucun changement majeur n'est à signaler au classement général. Tadej Pogacar est toujours premier avec 3,21 d'avance sur son dauphin Primoz Roglic. Voler les Bleus battus avec les honneurs. En effet, lors de son quatrième match de la phase de groupe de l'Euro 2026, l'équipe de France féminine a connu hier sa première défaite depuis le début de la compétition face à l'Italie à Göteborg en Suède, alors qu'elle n'avait jusque-là pas perdu une manche. Les championnes olympiques et du monde en titre l'ont emporté en 4-7 face aux Françaises. C'est la fin de ce flash, une très bonne journée à toutes et à tous.
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1: Bonjour, ce sont désormais 39 départements qui sont placés en vigilance orange aux orages à partir du début d'après-midi. Météo France prévoit un risque de grêle de taille moyenne à grosse, des pluies fortes avec des cumuls horaires pouvant atteindre 30 mm voire davantage, ainsi que de fortes rafales de vent pouvant atteindre 80 à 100 km/h. Une deuxième personne est morte après qu'une voiture a foncé sur des piétons hier soir à Caen. Le conducteur est actuellement en garde à vue. Plusieurs blessés sont toujours en urgence absolue. Une enquête a été ouverte pour assassinat et violence volontaire avec armes. C'est confirmé, les incendies de la fin juillet ont bel et bien fait fuir les touristes en Gironde. Le syndicat d'hôtellerie de plein air du département déplore entre moins 50 et moins 70% de fréquentation dans les établissements. La dernière semaine d'août n'a pas été extraordinaire, selon le président de l'organisme, Lionel Pujade. Le bilan des autorités est désormais de 165 morts et de 1300 disparus après la crue dévastatrice survenue à la frontière entre le Népal et le Tibet. Les secours s'activent pour retrouver des survivants. 4 Français figurent parmi les personnes disparues selon un bilan communiqué par l'Office du tourisme du Népal. L'Agence américaine du médicament annonce l'approbation d'un traitement prometteur contre le cancer du pancréas, ouvrant ainsi une nouvelle ère dans la prise en charge d'un des cancers les plus mortels. Bien qu'il ne s'agisse pas d'un remède, ce traitement suscite un vif enthousiasme chez les cancérologues et associations de patients, car il promet de rajouter de précieux mois d'existence aux malades. C'est la fin de ce flash, une très bonne journée à toutes et à tous.
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1: Bonjour, football, l'Olympique Lyonnais ne jouera pas la Ligue des Champions. Il a été battu à domicile par Fenerbahçe 2-1 mercredi soir en barrage d'accession retour après un nul, un but partout à l'aller en Turquie. Vedat Muriqi et Archie Brown ont donné rapidement l'avantage au club turc. Malik Fofana a réduit le score, puis deux autres buts lyonnais ont été invalidés pour hors-jeu. Foot toujours, l'UEFA pourrait lever aujourd'hui sa menace de boycott des compétitions de la FIFA tout en maintenant la pression sur Gianni Infantino, l'actuel patron du football mondial. Présente ce jeudi à Monaco pour le tirage au sort de la Ligue des Champions, l'instance européenne discutera de ce sujet avec les dirigeants de ses 55 fédérations membres. Les joueuses du Paris Saint-Germain ont été tenues en échec sur la pelouse de l'Intra.

0: Francfort, un but partout lors du match aller du troisième tour préliminaire de la Ligue des Champions. Mercredi soir, les Parisiens devront faire la différence dans une semaine à l'occasion du match retour organisé en France pour accéder à la phase de Ligue. Cyclisme, Mathieu Brennan remet le couvert. Le sprinter de l'équipe Visma Lisebike s'est imposé pour la deuxième fois depuis le début du Tour d'Espagne dans le final à Roquetes, après avoir été parfaitement déposé par le Français Christophe Laporte. Aucun changement majeur n'est à signaler au classement général. Tadej Pogacar est toujours premier avec 3,21 d'avance sur son dauphin Primoz Roglic. Voler les Bleus battus avec les honneurs. En effet, lors de son quatrième match de la phase de groupe de l'Euro 2026, l'équipe de France féminine a connu hier sa première défaite depuis le début de la compétition face à l'Italie à Göteborg en Suède, alors qu'elle n'avait jusque-là pas perdu une manche. Les championnes olympiques et du monde en titre l'ont porté en 4-7 face aux Françaises. C'est la fin de ce flash. Une très bonne journée à toutes et à tous.
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2: Bonjour à toutes et à tous, bienvenue dans mes histoires mystérieuses, voire même quelquefois à vous faire frémir. Mais je dois vous dire que les histoires que je vous raconte sont toujours très documentées, et particulièrement celle-ci qui a bouleversé l'Amérique du Sud, voire même le monde entier. Et si une image vieille de 5 siècles cachait encore un secret que personne n'a réussi à percer jusqu'à aujourd'hui? Alors, si vous souhaitez en savoir plus, eh bien, posez-vous quelques instants, écoutez cette histoire bien étrange. N'hésitez pas aussi à partager, à liker et à mettre un commentaire sur ce récit très mystérieux. Nous sommes en décembre 1531 au Mexique, à l'Orbe, sur une colline aride située aux abords de Mexico. Un homme marche seul. Il s'appelle Juan Diego. C'est un Indien aztèque et chaque jour, il emprunte le même chemin. Mais ce matin-là, quelque chose va bouleverser sa vie et même donner naissance à un des grands mystères du Mexique. Alors qu'il approche de la colline de Tepeyac, Juan Diego entend soudain une musique étrange, des chants, mais pas des chants humains. Et devant lui, dans un paysage encore plongé dans la pénombre, une lumière inhabituelle enveloppe la colline. Puis il aperçoit une femme. Elle est debout au milieu de cette lumière. Et selon la tradition, elle lui parle dans sa langue d'origine.
3: Mon fils.
2: Et lui demande de se rendre auprès de l'évêque de Mexico afin de lui transmettre un message. Elle souhaite qu'une église soit construite à cet endroit. Juan Diego, surpris, mais obéit. Et là, il va trouver l'évêque, qui d'ailleurs ne le croit pas du tout. Il lui demande une preuve. Et c'est alors que commence la partie la plus mystérieuse de ce récit. Et là, nous abordons la rencontre impossible. Car quelques jours plus tard, Juan Diego retourne sur la colline. Et la femme apparaît de nouveau. Elle lui demande de cueillir des fleurs au sommet de Tepeyac. Or, le détail est étrange. Nous sommes en décembre. La région connaît alors une saison froide et sèche. Et l'endroit où Juan Diego doit se rendre n'est pas réputé pour ses fleurs. Pourtant, lorsqu'il atteint le sommet, il découvre un véritable tapis de fleurs. Et pas n'importe lesquelles, des roses de Castille. Des fleurs qui, selon la tradition, ne devraient pas pousser spontanément sur cette colline, surtout à cette époque de l'année. Juan Diego les recueille dans sa tilma, une sorte de manteau traditionnel fabriqué à partir de fibres végétales. La mystérieuse femme lui ordonne de présenter les fleurs à l'évêque. Juan Diego obéit, puis

0: Il redescend la colline. Il arrive devant l'évêque, il tient son manteau entre ses mains. Et d'ailleurs, les témoins présents s'attendent probablement à découvrir quelques fleurs. Mais lorsque Juan Diego ouvre sa tilma, les roses tombent au sol et quelque chose d'autre apparaît. Sur le tissu se trouve désormais l'image d'une femme. Une femme entourée de lumière. L'évêque reste stupéfait. Et selon la tradition catholique, il reconnaît dans cette image la Vierge Marie. Mais le véritable mystère commence précisément à cet instant. Car, contrairement à une peinture traditionnelle, l'image de Guadeloupe semble être apparue sans qu'aucun artiste ne l'ait peinte. Et surtout, elle se trouve sur une matière particulièrement fragile. Et donc ce vêtement, qu'on appelle la tilma, est fabriqué à partir de fibres végétales, qui, selon certaines traditions, auraient dû se détériorer depuis longtemps. Et pourtant, eh oui, près de 5 siècles plus tard, l'image est toujours visible, une image sans peintre. C'est ici d'ailleurs que l'histoire religieuse rejoint le territoire du paranormal. Car au fil des siècles, plusieurs chercheurs ont étudié l'image. Et certains ont affirmé ne pas retrouver dans certaines parties de la représentation les caractéristiques habituelles d'une peinture traditionnelle. D'autres ont avancé des théories beaucoup plus extraordinaires. Absence apparente de coup de pinceau. Particularité du pigment, voire présence supposée de formes ressemblant à des silhouettes humaines dans les yeux de la Vierge. Comment cette image est-elle réellement apparue sur le tissu?
1: Regardez, Monseigneur, l'image de la Sainte Vierge.
0: Et pourtant,
1: un miracle, c'est un miracle.
0: Cette image est bien mystérieuse, bien étrange, qui renferme bien des secrets. Ses yeux qui semblent regarder, c'est probablement d'ailleurs l'un des détails les plus troublants de ce récit. D'ailleurs, au XXe siècle, certains observateurs et même de nombreux ophtalmologues les plus renommés ont étudié les yeux représentés sur l'image de Guadeloupe à l'aide de techniques photographiques et optiques très avancées. Ils ont tous affirmé y distinguer de minuscules formes ressemblant à des personnages, une sorte de photographie miniature dans un œil. L'idée est fascinante. Une apparition qui change l'histoire de Guadeloupe ne se limite pas à une apparition mystérieuse. Elle va profondément transformer le Mexique. Le culte de la Vierge de Guadeloupe se développe et rapidement devient progressivement l'un des symboles religieux et culturels les plus puissants de ce pays. Et donc, pour résumer tout cela, c'est une image qui serait apparue sur un simple manteau. Un manteau qui aurait dû disparaître depuis longtemps. Une image dont certains détails semblent défier les techniques artistiques et traditionnelles. Et surtout, un visage qui, depuis des générations, semble regarder ceux qui le contemplent. Alors, miracle ? Ou œuvre humaine exceptionnellement réalisée, ou effet optique, ou phénomène que nous ne savons toujours pas expliquer. Et pourtant, 500 ans après, le mystère de la tilma de Guadeloupe continue de fasciner. Et peut-être est justement ce qui rend cette histoire si troublante. Et donc, en cette période mariale, je suis très heureux d'avoir pu partager ce merveilleux récit, aussi mystérieux que fascinant. Alors, dites-moi ce que vous en pensez. N'hésitez pas à me laisser votre commentaire sur cette bien étrange histoire. En attendant, eh bien, portez-vous bien. Je vous dis à très bientôt pour d'autres histoires aussi mystérieuses.

0: À bientôt. Bye bye.
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1: Bonjour, ce sont désormais 39 départements qui sont placés en vigilance orange aux orages à partir du début d'après-midi. Météo France prévoit un risque de grêle de taille moyenne à grosse, des pluies fortes avec des cumuls horaires pouvant atteindre 30 mm voire davantage, ainsi que de fortes rafales de vent pouvant atteindre 80 à 100 km/h. Une deuxième personne est morte après qu'une voiture a foncé sur des piétons hier soir à Caen. Le conducteur est actuellement en garde à vue. Plusieurs blessés sont toujours en urgence absolue. Une enquête a été ouverte pour assassinat et violence volontaire avec arme. C'est confirmé, les incendies de la fin juillet ont bel et bien fait fuir les touristes en Gironde. Le syndicat d'hôtellerie de plein air du département déplore entre moins 50 et moins 70% de fréquentation dans les établissements. La dernière semaine d'août n'a pas été extraordinaire, selon le président de l'organisme, Lionel Pujade. Le bilan des autorités est désormais de 165 morts et de 1300 disparus après la crue dévastatrice survenue à la frontière entre le Népal et le Tibet. Les secours s'activent pour retrouver des survivants. 4 Français figurent parmi les personnes disparues selon un bilan communiqué par l'Office du tourisme du Népal. L'Agence américaine du médicament annonce l'approbation d'un traitement prometteur contre le cancer du pancréas, ouvrant ainsi une nouvelle ère dans la prise en charge d'un des cancers les plus mortels. Bien qu'il ne s'agisse pas d'un remède, ce traitement suscite un vif enthousiasme chez les cancérologues et associations de patients, car il promet de rajouter de précieux mois d'existence aux malades. C'est la fin de ce flash, une très bonne journée à toutes et à tous.
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1: Bonjour, football, l'Olympique Lyonnais ne jouera pas la Ligue des Champions. Il a été battu à domicile par Fenerbahçe 2-1 mercredi soir en barrage d'accession retour après un nul, un but partout à l'aller en Turquie. Vedat Muriki et Archie Brown ont donné rapidement l'avantage au club turc. Malik Fofana a réduit le score, puis 2 autres buts lyonnais ont été invalidés pour hors-jeu. Foot toujours, l'UEFA pourrait lever aujourd'hui sa menace de boycott des compétitions de la FIFA tout en maintenant la pression sur Gianni Infantino, l'actuel patron du football mondial. Présente ce jeudi à Monaco pour le tirage au sort de la Ligue des Champions, l'instance européenne discutera de ce sujet avec les dirigeants de ses 55 fédérations membres. Les joueuses du Paris Saint-Germain ont été tenues en échec sur la pelouse de l'Eintracht Francfort, un but partout lors du match aller du troisième tour préliminaire de la Ligue des Champions mercredi soir. Les Parisiennes devront faire la différence dans une semaine à l'occasion du match retour organisé en France pour accéder à la phase de Ligue. Cyclisme, Matthew Brennan remet le couvert. Le sprinter de l'équipe Visma Lisebike s'est imposé pour la deuxième fois depuis le début du Tour d'Espagne dans le final à Roquetes, après avoir été parfaitement déposé par le français Christophe Laporte. Aucun changement majeur n'est à signaler au classement général. Tadej Pogacar est toujours premier avec 3,21 d'avance sur son dauphin Primoz Roglic. Voler les Bleus battus avec les honneurs. En effet, lors de son 4e match de la phase de groupe de l'Euro 2026, l'équipe de France féminine a connu hier sa première défaite depuis le début de la compétition face à l'Italie à Göteborg en Suède, alors qu'elle n'avait jusque-là pas perdu une manche. Les championnes olympiques et du monde en titre l'ont porté en 4-7 face aux Françaises. C'est la fin de ce flash, une très bonne journée à toutes et à tous.
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0: commencé hier soir à Caen dans le Calvados sur des piétons qui étaient abrités sous un abribus, un drame dont les circonstances restent encore à déterminer. Il ressort des premiers témoignages que le mis en cause a été pris à partie un peu plus tôt dans la soirée par un groupe d'individus avant de revenir sur place à bord d'une voiture. Il a été interpellé dès hier soir. Le suspect, âgé de 26 ans, est né en Russie. Il n'est pas connu des services de renseignement, mais il est de la police uniquement pour des délits routiers. Plusieurs blessés sont toujours en urgence absolue. Une enquête a été ouverte pour assassinat et violence volontaire avec arme. Et un soutien de plus pour Raphaël Glucksmann. La présidente de la région Occitanie, Carole Delga, annonce rallier le candidat de Place Publique. C'est le meilleur candidat à gauche pour gagner, a notamment déclaré l'élu socialiste. Une nouvelle arrivée massive de méduses a contraint EDF à remettre à l'arrêt un réacteur et à adapter la puissance d'un autre dans la centrale nucléaire de Gravelines, déjà touchée début août par ce phénomène. Seuls 2 réacteurs sur 6 fonctionnent normalement dans la plus grande centrale nucléaire d'Europe occidentale. Le bilan de la crue au Népal grimpe à au moins 270 morts, a annoncé la police. Les autorités chinoises ont pour leur part fait état de 3 morts sur le Tibet, portant le bilan provisoire total de la catastrophe à au moins 273 morts et plus de 1300 disparus. C'est la fin de ce flash, une bonne fin de journée à notre écoute.
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0: Bonjour au football, l'Olympique Lyonnais ne jouera pas la Ligue des Champions. Il a été battu à domicile par Fenerbahçe 2-1 mercredi soir en barrage d'accession au retour après un nul, un but partout à l'aller en Turquie. Vedat Muriki et Archie Brown ont donné rapidement l'avantage au club turc. Malik Fofana a réduit le score, puis 2 autres buts lyonnais ont été invalidés pour hors-jeu. Foot toujours, l'UEFA pour élever aujourd'hui sa menace de boycott des compétitions de la FIFA tout en maintenant la pression sur Gianni Infantino, l'actuel patron du football mondial. Présente ce jeudi à Monaco pour le tirage au sort de la Ligue des Champions, l'instance européenne discutera de ce sujet avec les dirigeants de ses 55 fédérations membres. Les joueuses du Paris Saint-Germain ont été tenues en échec sur la pelouse de l'Eintracht Francfort, un but partout lors du match aller du 3e tour préliminaire de la Ligue des Champions mercredi soir. Les Parisiennes devront faire la différence dans une semaine à l'occasion du match retour organisé en France pour accéder à la phase de Ligue. Cyclisme, Mathieu Brennan remet le couvert. Le sprinter de l'équipe Visma Lisebike s'est imposé pour la 2e fois depuis le début du Tour d'Espagne dans le final à Roquetes, après avoir été parfaitement déposé par le français Christophe Laporte. Aucun changement majeur n'est à signaler au classement général. Tadej Pogacar est toujours premier avec 3,21 d'avance sur son dauphin Primoz Roglic. Voler les Bleus battus avec les honneurs. En effet, lors de son 4e match de la phase de groupe de l'Euro 2026, l'équipe de France féminine a connu hier sa première défaite depuis le début de la compétition face à l'Italie à Göteborg en Suède, alors qu'elle n'avait jusque-là pas perdu une manche. Les championnes olympiques et du monde en titre l'ont emporté en 4-7 face aux Françaises. C'est la fin de ce flash. Une très bonne journée à toutes et à tous.

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1: Bonsoir. Une nouvelle arrivée massive de méduses a contraint EDF à remettre à l'arrêt un réacteur et à adapter la puissance d'un autre dans la centrale nucléaire de Gravelines. Déjà touchée début août par ce phénomène, seuls deux réacteurs sur six fonctionnent normalement dans la plus grande centrale nucléaire.

0: Interpellé dès hier soir, le suspect, âgé de 26 ans, est né en Russie. Il n'est pas connu des services de renseignement, mais il est de la police uniquement pour des délits routiers. Plusieurs blessés sont toujours en urgence absolue. Une enquête a été ouverte pour assassinat et violence volontaire avec armes. Un soutien de plus pour Raphaël Glucksmann. La présidente de la région Occitanie, Carole Delga, annonce rallier le candidat de Place Publique. C'est le meilleur candidat à gauche pour gagner, a notamment déclaré l'élu socialiste. Le bilan de la crue au Népal grimpe à au moins 270 morts, annoncé la police. Les autorités chinoises ont pour leur part fait état de 3 morts sur leur territoire du Tibet, portant ainsi le bilan provisoire total de la catastrophe à au moins 273 morts et plus de 1300 disparus. C'est la fin de ce flash, une bonne fin de journée à notre écoute.
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1: Bonsoir, une nouvelle arrivée massive de méduses a contraint EDF à remettre à l'arrêt un réacteur et à adapter la puissance d'un autre dans la centrale nucléaire de Gravelines. Déjà touchée début août par ce phénomène, seuls 2 réacteurs sur 6 fonctionnent normalement dans la plus grande centrale nucléaire d'Europe occidentale. 39 départements placés en vigilance orange aux orages. Météo France prévoit un risque de grêle de taille moyenne à grosse, des pluies fortes avec des cumuls horaires pouvant atteindre 30.

mm, voire davantage, ainsi que de fortes rafales de vent pouvant atteindre 80 à 100 km/h. Deux personnes sont mortes après qu'un automobiliste a foncé hier soir à Caen dans le Calvados sur des piétons qui étaient abrités sous un abribus, un drame dont les circonstances restent encore à déterminer. Il ressort des premiers témoignages que le mis en cause a été pris à partie un peu plus tôt dans la soirée par un groupe d'individus avant de revenir sur place à bord d'une voiture. Il a été interpellé dès hier soir. Le suspect, âgé de 25

0: portant ainsi le bilan provisoire total de la catastrophe à au moins 273 morts et plus de 1300 disparus. C'est la fin de ce flash, une bonne fin de journée à notre écoute.
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0: Bonjour, football, l'Olympique Lyonnais ne jouera pas la Ligue des Champions. Il a été battu à domicile par Fenerbahçe 2-1 mercredi soir en barrage d'accession retour après un nul, un but partout à l'aller en Turquie. Vedat Muriki et Archie Brown ont donné rapidement l'avantage au club turc. Malik Fofana a réduit le score, puis deux autres buts lyonnais ont été invalidés pour hors-jeu. Foot toujours, l'UEFA pourrait lever aujourd'hui sa menace de boycott des compétitions de la FIFA tout en maintenant la pression sur Gianni Infantino, l'actuel patron du football mondial. Présente ce jeudi à Monaco pour le tirage au sort de la Ligue des Champions, l'instance européenne discutera de ce sujet avec les dirigeants de ses 55 fédérations membres. Les joueuses du Paris Saint-Germain ont été tenues en échec sur la pelouse de l'Eintracht Francfort, un but partout lors du match aller du troisième tour préliminaire de la Ligue des Champions mercredi soir. Les Parisiennes devront faire la différence dans une semaine à l'occasion du match retour organisé en France pour accéder à la phase de Ligue. Cyclisme, Matthew Brennan remet le couvert. Le sprinter de l'équipe Visma Lisebike s'est imposé pour la deuxième fois depuis le début du Tour d'Espagne dans le final à Roquetes, après avoir été parfaitement déposé par le français Christophe Laporte. Aucun changement majeur n'est à signaler au classement général. Tadej Pogacar est toujours premier avec 3,21 d'avance sur son dauphin Primoz Roglic. Voler les Bleus battus avec les honneurs. En effet, lors de son quatrième match de la phase de groupe de l'Euro 2026, l'équipe de France féminine a connu hier sa première défaite depuis le début de la compétition face à l'Italie à Göteborg en Suède, alors qu'elle n'avait jusque-là pas perdu une manche. Les championnes olympiques et du monde en titre l'ont emporté en 4-7 face aux Françaises. C'est la fin de ce flash, une très bonne journée à toutes et à tous.
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2: 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Salut à tous, j'espère que vous allez bien. Bienvenue à tous les fidèles du programme Fan de Funk. Une nouvelle fois, vous avez rendez-vous avec la musique des clubs discothèques des années 80. On va se régaler. Eric Hensel aux commandes et c'est un plaisir pour moi de vous retrouver en live. On est en direct. Très bonne écoute, on y va. 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

Et vous faites bien de nous retrouver en live avec tous ces bons souvenirs funky des années 80. C'est le radio show Fat de Funk sur votre radio. J'adore ça. Tonight. 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Naughty times tonight. 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All right. Ah oui, on est d'accord.

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7: 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C'est magique. Ben voilà, on revient là dans ce programme Fan de Funk avec les meilleures références de la black music des années 80, les bons sons club. À présent, Gwen Presley and Portable Patrol Honey.

0: Et on vous fait plaisir. Et en plus, sans aucune concession. Non, juste une sélection de bons morceaux funky des années 80. Ouais. Vous les appréciez comme moi, je l'espère bien. On continue avec la suite de la programmation.
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Hansman avec Show Me Girl dans la programmation du Fan of Funk avec plusieurs choses. Ce sera essentiellement des classiques. Et puis aussi quelques raretés histoire de varier un peu les choses. Mais je suis sûr que vous allez adorer ça avec ce grand classique que voici venir. Vous l'avez reconnu, Charade. Il nous a tous fait danser sur les pistes de danse dans les années 80, Kimby the Funk.

0: c'est le programme Fun de Funk sur votre radio. Et on a d'aussi bons morceaux à vous proposer. Restez bien avec nous.
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0: Radio Show. On est toujours là avec votre programme Fun de Funk sur votre radio avec tous ces bons souvenirs qui vous ont fait danser dans les années 80. C'était bien.

0: savoureux, il est délicieux. Le principal, c'est que ça nous rend heureux. Ouais, c'est vrai, il faut se le dire. Gavex Gang à l'instant, c'est un groupe qui faisait du disco avant de passer à un stade, on va dire, plus funky dans le genre avec ce morceau très connu. Il s'agit de Knock Me Out.
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0: Eh bien, c'est très bien d'être avec nous. Merci pour votre fidélité.

0: mais là, parfaitement en place pour écouter, redécouvrir tous ces bons morceaux funky des années 80, et ça continue.
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0: Eric toujours là, avec vous, sur votre radio préférée, Eric NC.

0: C'est vrai qu'elle revient assez souvent, cette question que l'on me pose. Eric, comment fais-tu pour nous trouver d'aussi bons morceaux? Bien écoutez, moi j'ai une âme d'archéologue, alors du coup je creuse et je déterre des choses plutôt pas mal, et c'est bien d'en profiter.
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3: 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Et on va continuer avec les bons souvenirs club des années 80. C'est votre programme Fun de Funk sur votre radio. Très bonne écoute.

tuerie, ce Kinky Fox avec Sody Frame. Et ça continue avec Sybille Thomas à présent. Rescue Me.

0: hit. Et en plus, dans cette programmation, c'est Challenge à l'instant. Stop Poitiers, devine.
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1: Radio Show. Ne cherchez pas, vous ne les trouverez nulle part ailleurs. Tous ces bons sons clubbing des années 80, c'est uniquement sur votre radio. Et la suite, la voici en douceur.

0: and Falling in Love.
1: Ladies and gentlemen, Eric and C. Make it funky.
0: Ça se passe plutôt bien pour vous. À présent, Sharon Reed, Beats

0: Et ça continue avec le meilleur de la musique black, toujours sur votre radio. Weekend Music.
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0: fabuleux remix pour Skriti Politi avec Absolute.
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0: 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Il est 1h.
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2: Bonsoir. Une nouvelle arrivée massive de méduses a contraint EDF à remettre à l'arrêt un réacteur et à adapter la puissance d'un autre dans la centrale nucléaire de Gravelines. Déjà touchée début août par ce phénomène, seuls 2 réacteurs sur 6 fonctionnent normalement dans la plus grande centrale nucléaire d'Europe occidentale. 39 départements placés en vigilance orange aux orages. Météo France prévoit un risque de grêle de taille moyenne à grosse, des pluies fortes avec des cumuls horaires pouvant atteindre 30 mm, voire davantage, ainsi que de fortes rafales de vent pouvant atteindre 80 à 100 km/h. 2 personnes sont mortes après qu'un automobiliste a foncé hier soir à Caen dans le Calvados sur des piétons qui étaient abrités sous un abribus, un drame dont les circonstances restent encore à déterminer. Il ressort des premiers témoignages que le mis en cause a été pris à partie un peu plus tôt dans la soirée par un groupe d'individus avant de revenir sur place à bord d'une voiture. Il a été interpellé dès hier soir. Le suspect, âgé de 26 ans, est né en Russie. Il n'est pas connu des services de renseignement, mais il est de la police uniquement pour des délits routiers. Plusieurs blessés sont toujours en urgence absolue. Une enquête a été ouverte pour assassinat et violence volontaire avec arme. Un soutien de plus pour Raphaël Glucksmann. La présidente de la région Occitanie, Carole Delga, annonce rallier le candidat de Place Publique. C'est le meilleur candidat à gauche pour gagner, a notamment déclaré l'élu socialiste. Le bilan de la crue au Népal grimpe à au moins 270 morts, a annoncé la police. Les autorités chinoises ont pour leur part fait état de 3 morts sur leur territoire du Tibet, portant ainsi le bilan provisoire total de la catastrophe à au moins 273 morts et plus de 1300 disparus. C'est la fin de ce flash, une bonne fin de journée à notre écoute.

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3: Bonjour, football, l'Olympique Lyonnais ne jouera pas la Ligue des Champions. Il a été battu à domicile par Fenerbahçe 2-1 mercredi soir en barrage d'accession retour après un nul, un but partout à l'aller en Turquie. Vedat Muriki et Archie Brown ont donné rapidement l'avantage au club turc. Malik Fofana a réduit le score, puis deux autres buts lyonnais ont été invalidés pour hors-jeu. Foot toujours, l'UEFA pour relever aujourd'hui sa menace de boycott des compétitions de la FIFA tout en maintenant la pression sur Gianni Infantino, l'actuel patron du football mondial. Présente ce jeudi à Monaco pour le tirage au sort de la Ligue des Champions, l'instance européenne discutera de ce sujet avec les dirigeants de ses 55 fédérations membres. Les joueuses du Paris Saint-Germain ont été tenues en échec sur la pelouse de l'Eintracht Francfort, un but partout lors du match aller du troisième tour préliminaire.

De la Ligue des Champions. Mercredi soir, les Parisiennes devront faire la différence dans une semaine à l'occasion du match retour organisé en France pour accéder à la phase de Ligue. Cyclisme, Matthew Brennan remet le couvert. Le sprinter de l'équipe Visma Lease Bike s'est imposé pour la deuxième fois depuis le début du Tour d'Espagne dans le final à Roquetes, après avoir été parfaitement déposé par le Français Christophe Laporte. Aucun changement majeur n'est à

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0: Il est 2h.
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2: Bonsoir, une nouvelle arrivée massive de méduses a contraint EDF à remettre à l'arrêt un réacteur et à adapter la puissance d'un autre dans la centrale nucléaire de Gravelines. Déjà touchée début août par ce phénomène, seuls 2 réacteurs sur 6 fonctionnent normalement dans la plus grande centrale nucléaire d'Europe occidentale. 39 départements placés en vigilance orange aux orages. Météo France prévoit un risque de grêle de taille moyenne à grosse, des pluies fortes avec des cumuls horaires pouvant atteindre 30 mm, voire davantage, ainsi que de fortes rafales de vent pouvant atteindre 80 à 100 km/h. 2 personnes sont mortes après qu'un automobiliste a foncé hier soir à Caen, dans le Calvados, sur des piétons qui étaient abrités sous un abribus. Un drame dont les circonstances restent encore à déterminer. Il ressort des premiers témoignages que le mis en cause a été pris à partie un peu plus tôt dans la soirée par un groupe d'individus avant de revenir sur place à bord d'une voiture. Il a été interpellé dès hier soir. Le suspect, âgé de 26 ans, est né en Russie. Il n'est pas connu des services de renseignement, mais il est de la police uniquement pour des délits routiers. Plusieurs blessés sont toujours en urgence absolue. Une enquête a été ouverte pour assassinat et violence volontaire avec arme. Un soutien de plus pour Raphaël Glucksmann. La présidente de la région Occitanie, Carole Delga, annonce rallier le candidat de Place Publique. C'est le meilleur candidat à gauche pour gagner, a notamment déclaré l'élu socialiste. Le bilan de la crue au Népal grimpe à au moins 270 morts, annoncé la police. Les autorités chinoises ont pour leur part fait état de 3 morts sur leur territoire du Tibet, portant ainsi le bilan provisoire total de la catastrophe à au moins 273 morts et plus de 1300 disparus. C'est la fin de ce flash, une bonne fin de journée à notre écoute.
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2: Bonjour au football, l'Olympique Lyonnais ne jouera pas la Ligue des Champions. Il a été battu à domicile par Fenerbahçe 2-1 mercredi soir en barrage d'accession retour après un nul, un but partout à l'aller en Turquie. Vedat Muriqi et Archie Brown ont donné rapidement l'avantage au club turc. Malik Fofana a réduit le score, puis 2 autres buts lyonnais ont été invalidés pour hors-jeu. Foot toujours, l'UEFA pourrait lever aujourd'hui sa menace de boycott des compétitions de la FIFA tout en maintenant la pression sur Gianni Infantino, l'actuel patron du football mondial. Présente ce jeudi à Monaco pour le tirage au sort de la Ligue des Champions, l'instance européenne discutera de ce sujet avec les dirigeants de ses 55 fédérations membres. Les joueuses du Paris Saint-Germain ont été tenues en échec sur la pelouse de l'Eintracht Francfort, un but partout lors du match aller du 3e tour préliminaire de la Ligue des Champions mercredi soir. Les Parisiennes devront faire la différence dans une semaine à l'occasion du match retour organisé en France pour accéder à la phase de Ligue. Cyclisme, Mathieu Brennan remet le couvert. Le sprinter de l'équipe Visma Lease Bike s'est imposé pour la 2e fois depuis le début du Tour d'Espagne dans le final à Roquetes, après avoir été parfaitement déposé par le Français Christophe Laporte. Aucun changement majeur n'est à signaler au classement général. Tadej Pogacar est toujours premier avec 3,21 d'avance sur son dauphin Primoz Roglic. Voler les Bleus battus avec les honneurs, en effet, lors de son 4e match de la phase de groupe.